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chaque vendredi, c'est Creeping Andy. Encore pogné avec la grippe, ben oui. Ça fait deux semaines qu'elle me suit, mais elle va s'en aller. C'est drôle, une grippe en été, mais ça arrive quelquefois. Hein, avez-vous survécu aux chaleurs cette semaine? Ah, mon Dieu, qu'il faisait chaud. Tant mieux ceux qui ont l'air climatisé, ceux qui l'ont pas. Il faut vraiment bien s'hydrater, il faut en profiter aussi, aller dans les centres d'achat. Pas trop magasiner, mais prendre de l'air vrai, là, c'est ça qui est important. Et là, ce soir, on va pas trop magasiner, mais on va prendre la bonne musique. 70-80.

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2: Un petit peu de pied perdu, footloose. Kenny Languin pour bouger encore plus dans le party.

0: vraiment adoré. 1973, la musique était bonne, la musique nous invitait à danser. Surtout Harold Melvin and the Blue Note avec The Love I Lost. Mais j'ai pas perdu mon amour, moi, j'aime autant mes auditeurs qu'avant. C'est mes meilleurs auditeurs, ceux du Party du FM. 103.3.
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4: C'est très rare que je vous parle quand je mets 28 minutes de musique non-stop. Mais là, la première chanson ce soir est dédiée au gars qui m'a fait triper dans les années fin 70, début 80, qui en a fait triper une gang, qui en fait encore triper une gang dans les parties parce que ça pogne encore. Et oui, je vous parle de Village People. Le cofondateur de Village People, Victor Willis, est décédé. Ça, c'est le gars qui faisait le policier dans le groupe Le Chanteur. Malheureusement, décédé cette semaine, le 30 juin, la veille de son anniversaire, son 75e anniversaire de naissance, imaginez. Mais il est mieux au paradis, sûrement, là. Alors, bon party, la gang!

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2: Dans les grandes mélodies surprenantes, il y a ce gars-là, Robert Miles, un moment qui nous arrive en 1995 avec cette chanson Children, qui est un peu ce qu'on appelle du dream music. C'est de la musique pour relaxer tout le temps. Puis il y avait un beat un peu plus techno là-dessus et ça fait un chef-d'œuvre qui a joué autant dans les discothèques que joué à la radio, que joué un peu partout. On l'écoute dans le party du FM 103.3. Children. Et puis restez là jusqu'à 1 an parce qu'il y en a encore de la super bonne musique!

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2: Oh! Est-ce que vous êtes prêts pour les pas de danse en karaté? Voici Carl Douglas avec Kung Fu Fighting. Oh!

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bien, bonjour tout le monde, bienvenue à Country Sans Limite, il est 6h bien exactement, c'est le samedi 4 juillet, comment allez-vous chers amis? J'espère que c'est la grande forme, on a 23 degrés déjà actuellement avec l'humidex, ça grimpe à 30 avec des vents qui soufflent faiblement de l'ouest à 10 km/h, une belle journée que nous aurons aujourd'hui, alternant soleil-nuage, maximum prévu au thermomètre 28 avec l'humidex, ça va grimper à 31. Mais ce sera encore ça chaud, mais quand même assez confortable. Ce soir, la nuit prochaine, c'est dégagé, un minimum de 17. Et demain, dimanche, plein soleil, 29-32 avec l'humidex. À long terme, alternance soleil-nuage et 29 pour lundi prochain. Alors, comme je vous l'ai dit, c'est 23 degrés, 30 et 30 avec l'humidex. Le soleil s'est levé à 5h11 pour se coucher à 20h46 ce soir. Vous savez que vous pouvez me joindre à tout temps de différentes façons, en temps réel sur Facebook, je suis là. Sinon, dans le studio allumé du FM 103.3, 450-748-1023. Bonne journée tout le monde!

musique du Billy Country Band avec Jusqu'à cette île. Alors, si vous prenez la route, prudence, évidemment, c'est l'opération vacances. Oh, je me sens...

c'est vraiment bon, hein? C'était Andy Bastarache, Andy Bast, avec Se retrouver, c'est sa plus récente. Andy Bastarache, qui est de la péninsule acadienne, évidemment. Un jeune homme très talentueux. Il y a son studio d'enregistrement où plusieurs productions du Québec y sont enregistrées. Et j'ai vu sur Facebook, on voit tellement de choses sur Facebook, hein? Que Andy Bast va nous offrir ses coups de cœur en musique avec plusieurs chansons. Alors, si ça vous parle, sinon, si ça vous chante, allez voir ça sur son Facebook, Andy Bast. Je joue souvent avec Hurt Leblanc, Réal Leblanc aussi. Et j'espère que vous allez bien, tout le monde. En ce 4 juillet, c'est la fête des Américains aujourd'hui. Et on dit que ça fêtera pas fort. Non, non, non, ça fêtera pas fort. Évidemment, il y a beaucoup de chaleur. Et le président Trump est censé faire un long discours. Interminable. Vaut mieux en rire. 6h17, le 4 juillet. Mon invité en studio ce matin à 9h, c'est Dave Pilote qu'on va recevoir. Il fait partie de la nouvelle génération d'artistes country. Talent fou, Dave. Alors, on va le recevoir. Il y a plein de choses qui se passent dans sa carrière. Alors, on va en discuter et on va l'entendre chanter en direct ici des studios du FM 103.3. Parce que jusqu'à 10h, on chante du country.

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5: FM 103.3. 6h29, il sera 6h30 dans moins de 30 secondes en ce samedi matin ensoleillé du 4 juillet. Peut-être êtes-vous en vacances? Peut-être allez-vous être en vacances dans les prochains jours ou même les prochaines heures. Ben, si tel est votre cas, on vous souhaite d'agréables vacances. Au son de du Country Sans Limite, ici au FM 103.3. Salutations à l'ami Éric Lavallée.
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5: Une jeune fille très talentueuse des îles de la Madeleine qui célèbre aujourd'hui son anniversaire de naissance. Ariane Nadeau est chez nous. La Country Sunday Veto FM 103.3.

The Blue Ridge Band, au sud de la Louisiane, un souvenir d'Albert Babin. Pour notre ami Éric et Nathalie, on s'écoute à Pointe-aux-Trembles. Lâche pas, Éric, les vacances s'en viennent le 17 juillet.

joue, c'est ce que Martin Roberts vient nous chanter. Martin, bonjour la police. 6h45 minutes. Bon début de journée tout le monde. Si vous venez de vous joindre à nous sur le FM 103.3 de la radio allumée. Jusqu'à 10h, nous sommes en mode country sans limite. Salutations à M. Denis Blouin. Bonne journée, M. Blouin. Également dans Bellechasse. Ah, il nous écoute fidèlement, M. Gérard Pelletier. Il me fait toujours des suggestions. On va écouter une chanson de Juanita Duplessis. Vous allez reconnaître une mélodie, bien sûr, très accrocheuse. Si je vous dis « Ce n'était qu'un rêve », on va écouter ça dans un petit moment. Juste le temps de vous dire qu'on a eu un beau succès souvenir avec Olivia Newton-John, l'Australienne Olivia Newton-John, qui nous quittait il y a déjà 4 ans. Ben, ça ferait 4 ans, le 8 août prochain. Elle quittait un 8 août en 2022, 73 ans, Olivia Newton-John. Évidemment, son rôle marquant dans le film culte Grease. Elle a fait beaucoup de chansons country aussi. Des chansons gospel. Dans les derniers temps de sa vie, elle faisait des chansons gospel. Je rappelle qu'à 9h, on reçoit ici en studio Dave Pilote, armé de sa guitare, de ses chansons et de sa bonne humeur. Hier, je suis allé faire un petit tour avec mon amoureuse Isabelle, ici dans le Vieux-Longueuil, au parc Saint-Marc. C'est la zone festive pour tout l'été. Et il y avait beaucoup de monde. Ben, faut dire qu'il faisait beau, hein? Il faisait chaud. Beaucoup de monde et on a apprécié le talent. Il y a toujours des spectacles dans le parc Saint-Marc. Et hier, c'était une jeune fille, j'oublie son nom, elle a un nom difficile. Mais quel beau talent! On a passé d'agréables moments ici dans la zone festive. Venez faire un petit tour, il y a plein de spectacles, plein d'activités. D'ailleurs, Michel Lafrance va s'y trouver dès 9h, il va nous en parler. Alors, restez bien branchés avec nous. Pour l'instant, la voici, cette jeune fille talentueuse, Juanita Duplessis.

Émilie Landry, je lui ai parlé la semaine dernière pour nous présenter Un jour à la fois, sa dernière création. 6h53 minutes, on va aller vers la pause de 7h avec une petite tune country.

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0: qu'on a surnommé à juste titre le phénomène du country, Irving Blais, fleur sauvage. Et celui qu'on surnomme à juste titre l'animateur, humoriste, chantant, non pas chantant, mais celui qui je dis toujours que le rire, c'est bon pour la santé. Salut Michel Lafrance.
1: On va
0: mélanger. Ouais, bonjour. Attends.
1: Là, un, deux.
0: Oui, comme ça. Bon.
1: Benoît.
0: Des fois, ça change
1: c'est
0: de micro.
1: Ça change de micro, ça change de télé. On fait de la télé, on fait de la radio. Benoît Bélanger, mes hommages. Comment vas-tu ce matin?
0: Ben, ça va bien.
1: Très bonne émission. En m'en venant, je t'écoutais, je disais, il est en forme, il est de bonne humeur. C'est super le fun à écouter.
0: Oui, bon, ben, merci bien. Et vous, M. Lafrance, vous allez pas dans le parc, mais à côté du parc.
1: Non, ici, la placette.
0: La placette.
1: Ouais, la placette Saint-Jean-Baptiste, c'est au 300 rue Saint-Charles. Oui,
0: c'est dans la zone festive.
1: Ben, en plein dans la zone festive, les gens se promènent à pied et les gens vont magasiner aujourd'hui parce que c'est le marché saisonnier de Longueuil. Okay. 5e édition déjà, donc il y a des producteurs qui sont là. Et moi, je serai là pour piquer une jasette dans la placette avec les gens. Et aussi, ben faire des entrevues avec les producteurs qui offrent des produits de qualité.
0: Alors, ça me prenait des cocombes. Est-ce que tu penses qu'il va y avoir des concombres?
1: Regarde, je suis là. Et voilà, tu sais, tu demandes, puis regarde, paf, tout de suite, je suis là.
0: Il apparaît, mesdames, messieurs.
1: Ben là, écoute, je vais découvrir en même temps que tout le monde, donc je vais avoir l'occasion de rencontrer les gens dans quelques minutes. À compter de 9h ce matin, jusqu'à midi, j'y serai, mais c'est jusqu'à 14h aujourd'hui que les gens vont pouvoir profiter de ces produits de qualité en ce 4 juillet, là où les Américains vont rester chez eux, puis que nous autres, on va magasiner.
0: Exactement, oui. Monsieur Trump a dit qu'il va faire un long discours parce qu'il est capable de tout, cet homme.
1: Oui, effectivement. Puis il fait tellement chaud qu'ils ont annulé beaucoup de choses là-bas aux États-Unis parce que effectivement, nous aussi, il fait chaud, mais pas pour aujourd'hui. Mais si vous n'avez pas été invité au mariage de Taylor Swift, moi, je vous invite au marché saint-alien de Longueuil.
0: Mais il y avait beaucoup de monde. C'est la nouvelle de l'heure, le mariage de Taylor Swift.
1: C'est fou. Là, c'est Adam Sandler qui les a mariés. Il est très près de ces deux personnes. Donc, Adam Sandler, imagine.
0: Mais il y a une rumeur qui dit qu'il se serait peut-être marié, pas hier, avant, je sais pas, là, au Madison Square Garden.
1: Oui, au Madison Square Garden, qui ont tout bloqué, les rues, puis ça. Et personne n'avait le droit d'avoir de cellulaire, de filmer, tout ça. Mais Taylor, elle a son équipe de production qui, elle, a tout filmé. Fait que probablement qu'on va avoir ça comme un film à un moment donné. C'est une femme d'affaires, hein? Elle a le pif pour
0: une
1: faire
0: des plus, une des plus lucratives de la communauté artistique.
1: Qui, contrairement à Donald, elle donne beaucoup à des organismes.
0: Une jolie fille avec un beau talent.
1: Maintenant, avec un joueur de football à côté. Fait que fais attention à ce que tu dis.
0: Alors, Michel, je te laisse te préparer.
1: OK. Le temps de changer ma petite robe et tout ça. Là.
0: Oui, ta robe.
1: Une petite robe d'été.
0: OK.
1: On fait chaud.
0: Mais tout ça, je disais hier, Isabelle et moi, on est venus faire un tour. Puis il y a beaucoup de monde. Hein. Beaucoup de monde. Oui. Il y a toujours de bons spectacles. Dans différents arrondissements, je sais que pour les amateurs de country, Andy Thériault sera vers le 24 juillet sur le parvis de l'église à Saint-Hubert.
1: Oui, bon, ça aussi.
0: Oui, alors toujours des spectacles de qualité.
1: Merci, mon ami.
0: Alors, les week-ends allumés font relâche aujourd'hui, puisque
1: Ami Jean-Yves sera à Acton Vale aujourd'hui.
0: Il y a de l'action ici à la radio allumée.
1: Il y a toujours quelque chose à tous les jours, dans toutes les émissions, c'est à ne pas manquer au FM 103.3.
0: Alors, tu vas nous parler de là dès 9h ce matin, ici.
1: Oui, pendant le temps.
0: Et puis,
1: dans ton émission.
0: Oui, j'aurai l'occasion de. Et demain, tu es là, les week-ends allumés demain.
1: Avec grand plaisir. Voilà. Soleil, bonne humeur, plein de folie.
0: Et j'aime toujours ta promo, tu dis on peut s'habiller comme on veut.
1: C'est comme tu veux. Non, mais tu sais, c'est vrai. Tu sais, mettons que tu es dans un camp nudiste. Tu n'es pas obligé de t'habiller pour m'écouter. Mais si t'as un petit vent du nord, ben là, tu mets une petite lettre.
0: Exact. Hey, bonne journée, mon ami
1: Merci,
0: Michel.
1: Merci, mon ami.
0: Prends soin de toi.
1: À tantôt.
0: On poursuit en musique au FM 103.3, la radio allumée, 7h08.
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Peut-être avez-vous reconnu la voix de Dolly Parton. Elle chante en duo avec Zac Brown Band Butterfly. Hey Dolly, c'est pas une lâcheuse, hein? C'est pas une lâcheuse, Dolly Parton. C'est un phénomène de la nature, Dolly, qui a perdu, il y a évidemment un an ou deux, son conjoint, son amoureux de toujours. Et elle lâche pas, Dolly, hein? Bon, qu'est-ce que je voulais faire? Oui! Et elle est quand même âgée de 80 ans. Elle aura 81 ans le 19 janvier prochain. Elle est toujours active, Dolly. Elle fait plein de collaborations avec des artistes. Elle aime ça. Et je ne sais pas si elle a encore son parc d'attractions. Elle avait à Hollywood le Dollywood. C'est un petit peu le penchant de la ronde ici. Elle a eu ça pendant plusieurs années. Peut-être elle ne l'a plus, je ne sais pas. On va vérifier. On va mettre des colombos sur le cas. Salutations à M. Yvon Roy, également à Louise et Gilles, nos bons amis fidèles de notre samedi matin country ici au FM 103.3 de Terrebonne. Vous savez, la chanteuse qui a été pendant de nombreuses années la voix officielle, la voix chantée du Cirque du Soleil, Francesca Gagnon, originaire du Saguenay-Lac-Saint-Jean, avait fait dans les années 80 une chanson, ça a été, je pense, son seul et unique succès, à part évidemment ses succès avec le Cercle du Soleil, mais en tant que chanteuse comme ça, hein, il est parti. Peut-être que ça vous dit quelque chose, peut-être pas. C'était un 45 tours à l'époque de Francesca. Et Guylaine Tanguay, sur son album Le Livre Vert, a décidé de la reprendre en country. Alors la voici, un petit souvenir country. Avec Guylaine Tanguay, il est parti. 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

0: Mathieu, Andy Thériault, danser au FM 103.3. Andy qui se classe en 7e place de notre top 25 franco de la semaine. Et Andy qui nous prépare du nouveau pour l'automne. Voici un beau souvenir de Fred Dian à 7h25.
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FM 103.3, et on salue nos amis qui nous écoutent via le FM 103.3.ca. Ça, c'est des gens qui nous écoutent de partout sur la planète. 7h30, en fait, il le sera dans moins de 30 secondes. Un petit rappel météo pour vous dire qu'actuellement, c'est 23 degrés. Un heureux mélange soleil-nuage avec un humidex déjà à ce moment-ci de 30 degrés. Des vents qui soufflent faiblement du nord-ouest, nord-ouest à 13 km/h. Ce sera comme ça pour toute la journée, alternance soleil-nuage. Maximum prévu au thermomètre de 28 degrés, 31 avec l'humidex. Ce soir, l'année prochaine, c'est dégagé. Minimum de 17. On va bien dormir. Et demain dimanche, plein soleil, 29-32 avec l'humidex. Lundi, à long terme, soleil-nuage 29 et pas d'humidex. Alors, le facteur a décidé de prendre congé lundi. C'est fantastique. Salutations à Denise, Denise Bugeau et Gérald qui nous écoutent dans l'est de Montréal. Salutations également à l'ami Sylvain Ménard.

Brigitte Leblanc. Avec la gigue au soleil. Brigitte qui est ici au Québec. On sait que l'hiver, elle s'éclipse vers le pays, les pays plus chauds, vers la Floride. Et on va saluer Martin. Martin qui est bien branché au 103.3 FM. On va lui offrir cette chanson de Jenny Marie. Chanson puisée dans le vaste répertoire de Danny Darache, Nashville.

premier succès de Danny Darage sur son album L'Enfant d'eau, Nashville, mais bien interprété par Jenny Murray. On va l'écouter, Danny Darage. Va présenter samedi prochain Danny au Festival Country de Saint-Amand. Et les voici dans une composition de Paul Darage pour Isabelle Boulay, Danny Darage qui chante « Lui ».

d'entendre la légende active et vivante Willie Nelson. Un grand succès de son grand ami Willie Jennings, Good Old Hearted Woman. À surveiller dans les prochaines minutes, une nouveauté de Manon Bédard. Ça sent l'été. On écoute ça avec Manon Bédard dans un petit moment. Mais tout de suite, une autre nouveauté de la jeune Charlie Maya qui nous offre Comme bon me semble.

Maria, comme bon me semble, c'est ce qu'on appelle un enfant surdoué. Peut-être vous l'avez vu, on a fait un reportage sur elle dans le journal de Québec et de Montréal cette semaine sur Charlie Maillard. Charlie qui est venu ici récemment en studio nous parler de sa jeune et talentueuse carrière. Et Charlie qui est une des nombreuses artistes à se produire en fin de semaine à l'Expo-Vente Country qui a lieu au parc Saint-Sacrement de Terrebonne. Ça a débuté hier et ça se poursuit toute la journée aujourd'hui et demain également. On va écouter une nouveauté de Manon Bédard. Manon qui m'a envoyé ça hier. C'est tout nouveau, tout chaud, chaud, chaud. Ça sent l'été, c'est le titre de ce premier extrait. Et c'est le retour sur disque de Manon Bédard à l'automne. Au mois de septembre, Manon Bédard va nous offrir un nouvel album. Alors c'est donc à surveiller avec Manon Bédard. La petite fille de Saint-Sept.

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7: Oui, l'opération vacances à Country sans limite. Il est 8h. Bon début de journée tout le monde. Voici Cathy Bessette et sa composition Every Moment.

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1: Ah ben c'est un bon souvenir de Patrick Normand, toujours bon à réentendre. 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

imaginez cette chanson-là qui a quasiment 100 ans. Peut-être que j'exagère un petit peu, mais c'est un des grands succès de Hank Williams et on chante encore en 2026. Jambalaya. Belle version de Carl Caderet. Carl Caderet qui sera parmi les nombreux invités dès la semaine prochaine, du 8 au 11 juillet, au Parc Le Rocher. C'est le Festival Country de Saint-Amable qui sera là. C'est une belle invitation de Gilles Salva et de Steve Lucier qui ont repris, évidemment, la suite de ce que Robert et Clairette McDuff ont fait pendant plusieurs années. Alors, je vous donne un petit peu le menu. Le mercredi, de la danse avec le duo Drag Score. Le jeudi, les spectacles débutent avec Karine Perrault, Denis Boudreau, Jonathan Godin. Vendredi, c'est Nicole Dumont qui sera là toute la journée et la soirée pour présenter le groupe Sildan à 13h30. Stéphanie Langlois, le duo Aïe Cobaye. Un souper avec Jimmy Vien, David Bernatchez, Manon Roy et Carl Caderet, ainsi que Réal Leblanc en soirée vendredi le 10 juillet. Samedi prochain, le 11, ben moi, je serai là toute la journée, autant l'après-midi que le soir, pour présenter avec le groupe Sildan Sabrina et Annie. Il y aura Pascal Bessette, Chantal Rousseau, au souper avec Dark Whiskey. Et en soirée, je présenterai Danny Darège, Carole Renaud, Louis Bérubé aussi. Alors, tout ça avec le groupe Sildan. Alors, une belle édition que celle du Festival Country de Saint-Amable du 8 au 11 juillet au Parc Le Rocher. C'est au 215 rue Thomas-Saint-Amable. Et puis, vous voulez avoir de l'information, vous pouvez rejoindre Gilles Salva dans le 450-880-3165 ou Steve Lucier de Saint-Amable, qu'on salue Steve, au 514-971-7368. Le Festival Le Country de Saint-Amable, édition 2026. La saison des festivals un peu partout, hein? Il y en a deux ou trois, même des fois quatre par fin de semaine. Alors, l'embarras du choix est là. Le voici, le groupe Sildan avec « Je suis en amour ».

le groupe Seldan, Je suis en amour, 1952. Merci à Gérard Pelletier, 1952, 74 ans, et là la chanson Jambalaya de Hank Williams.

succès de Fated de la décennie 90 avec This Kiss. Il est 8h26 minutes, vous écoutez le FM 103.3, la radio allumée. Jusqu'à 10h, nous sommes en mode country sans limite. N'oubliez pas 10h, le bingo radio 5000 $.

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extrait de son plus récent album, notre ami acadien Réal Leblanc a chanté Louisiane, puis moi et Diane. Oui, Réal que vous pourrez voir vendredi soir prochain du côté du Festival Country à Saint-Amand. Hey, tout se passe bien chez vous, oui. Avez-vous pris votre petit déjeuner? Peut-être êtes-vous en train de déjeuner. Si c'est le cas, bon appétit. Un bon verre de jus d'orange fraîchement pressé. Un petit coco. Parfois, notre déjeuner du week-end est un petit peu plus volumineux. On se laisse aller. On ajoute des petites tranches de bacon, des fois. Une petite tranche de jambon. Alors, salut Claudette Plante, notre amie Claudette. Je sais pas si Claudette nous écoute à Maricourt au Camping Havana Club. Salut également Mademoiselle Isabelle, mon amoureuse. Ah, Isabelle et moi, on est en train de préparer notre escapade à Nashville. Les prochaines semaines, on a bien, bien hâte. On compte quasi les dodos. Et on salue Carole Latour. Carole, qui est une fidèle de notre Bingo Radio 5000 et de notre émission Country. Alors, bonnes vacances, Carole. Vous savez qu'il y a, il y a tout un débat là-dessus. Est-ce que la poutine vient de Drummondville, vient d'ailleurs? Vous savez que la poutine est le plat le plus respecté des Québécois. Oui, oui. Il y a toutes sortes de poutines, hein? Des poutines avec du steak haché, des poutines avec des oignons, la galvaude, toutes sortes de poutines. Mais l'original poutine, semble-t-il, qu'elle vient vraiment de Drummondville. C'est là qu'on a pensé la poutine, avec des frites, de la sauce et du fromage qui fait quick, quick, quick, quick, quick, quick. Si le fromage ne fait pas quick, quick, quick, c'est vraiment pas une vraie poutine. Alors, vérifiez ça. On mange la poutine!

Là, un plat typiquement québécois, qui a une réputation internationale. C'est vrai que nous, ici au Québec, on aime la pizza. Oui, oui, la pizza, qui est d'origine italienne. On aime le pâté chinois, qui est d'origine chinoise. Et la poutine, qui est typiquement drummondvilloise. Bon appétit. Lui, il est de Drummondville et il sera la semaine prochaine, samedi prochain, en après-midi au Festival de Saint-Amable. Il connaît beaucoup de succès. C'est l'ami Pascal Bessette.

pilote. Dans quelques minutes, on va jaser avec Dave. On va écouter une chanson avec Katia d'Arèche, la nouvelle mariée, Katia. Est-ce que c'est Katia Blanchard d'Arèche ou Katia...

une belle chanson, ça. C'est difficile avec Katia Darache et Danny Darache. Je pense que originalement, c'est une chanson de Danny. Oui, je le disais, Katia, la semaine dernière, avec Eric, se sont unis devant les hommes et les cow-boys. Et il y a un beau reportage dans les Éco-Vedettes de cette semaine avec Katia et Eric. Félicitations! 52 minutes dans quelques instants. On accueille Dave Pilote ici en studio. Dave qui est arrivé, est en pleine forme, est en top shape, mesdames, messieurs. Pour l'instant, on va écouter Bourbon Gauthier que malheureusement, on ne voit plus. C'est très malheureux. Un gars de la BTB avec un grand talent. Une de ses nombreuses belles compositions, La Ligne de départ. Écoute ça ici au FM 103.3, la radio allumée en mode country Sunday Beat jusqu'à 10 heures.

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9h précisément, Country 108 sur la radio allumée du FM 103.3 ce samedi matin 4 juillet. Mon invité est arrivé, Dave Pilote. On va écouter la première chanson de son album. C'est un petit peu une chanson autobiographique, hein? Et Paul Daresch a vu juste en la composant pour Dave quand j'ai commencé à chanter. Et tout de suite après, Dave est avec nous. On va parler de sa carrière. Il y a plein de nouveaux projets, plein de belles musiques, surtout plein de belles choses qui s'y produisent dans sa carrière. On en parle dans un petit moment. Mais pour l'instant, quand j'ai commencé à chanter, Dave Pilote, une compo de Paul Daresch.

0: quand j'ai commencé à chanter, Carl... voyons... Dave Pilote. Salut, Dave!
1: Salut, Ben. Comment ça va?
0: Ben, ça va bien, toi?
1: Super.
0: J'allais te débaptiser.
1: T'allais me débaptiser, là.
0: ça bouge dans ta carrière, Dave, hein?
1: Écoute, ça va super bien. Je peux pas dire le contraire. Beaucoup de shows full band cette année. Une préparation d'un nouvel album en 2027. Fait que ça roule, puis ça travaille fort.
0: J'ai entendu quelque part. Tu veux faire quelque chose pour saluer Albert Babin aussi?
1: Oui, je voulais...
0: C'est dans les plans, ça?
1: Écoute, j'aimerais ça faire un hommage à Albert Babin, parce que pour moi, c'est un chanteur extrêmement important dans ma vie, qui m'a vraiment guidé dans beaucoup d'aspects de chansons puis de musique. Fait que oui, un hommage à Albert Babin en 2027, plus mon show full band avec mes tunes, j'aimerais vraiment ça, l'explorer ça.
0: OK. Mais là, ton album, depuis que tu l'as sorti, ça fait quoi, à peu près un an? Hein?
1: Ça a fait un an le 4 avril.
0: Le 4 avril,
1: oui.
0: OK. Ça va bien, les réactions sont bonnes, les radios jouent tes chansons.
1: Je suis super content, je peux pas dire le contraire. Pour vrai, ça roule, les tunes sont cool. J'avais travaillé avec une belle équipe à ce moment-là, quand j'avais fait cet album-là. Fait que oui, ça sonne bien, la musique est bonne, je suis content, les tunes, ils roulent bien. J'ai un bon roulement radio, puis c'est vraiment cool.
0: Deux compositions de Paul Larache sur cet album-là, c'est quelque chose quand même.
1: Moi, c'est vraiment cool, je suis vraiment chanceux.
0: Paul écrit seulement pour des artistes talentueux, c'est ça, hein?
1: Écoute, je dirais pas que je suis le plus talentueux, mais non, Paul, il a su aller chercher vraiment une composition qui colle à ma peau, tu sais, qui fit avec moi vraiment. Là.
0: Alors, tantôt, quand je l'ai présenté, puis j'ai dit, c'est comme une chanson autobiographique, j'avais pas tort. Hein?
1: Non, t'avais pas tort, c'est exactement une chanson autobiographique. Ça parle vraiment de quand j'ai commencé à chanter. Ouais. Écoute, je me suis assis avec Paul, j'ai vraiment parlé avec lui de ma jeunesse et tout ça. Puis écoute, il m'a sorti cette tune-là qui est quasi copie-collée de ce que j'ai vécu étant jeune avec la musique. Là.
0: Dave, tu fais de la musique depuis en bas âge. Hein? On s'est connus justement quand tu as commencé aussi.
1: On s'est connus depuis moi, j'avais 11 ans.
0: 11 ans?
1: Avec mon père.
0: Il serait fier de toi, ton père. Hein?
1: Ouais.
0: Parce que je voyais tellement, à chaque fois que tu venais dans mes émissions en direct, je voyais ses yeux pétillants. Il te regardait, là, puis il voulait vraiment que ça soit sa coche, comme on dit.
1: Oui, absolument.
0: Hein?
1: Mon père, c'était un gars qui faisait bien les choses, qui voulait que ça roule, qui voulait que ça se fasse bien. Puis tu l'as bien décrit, tu t'en rappelles de mon père. Là, il était toujours
0: Serge,
1: là.
0: Hein, c'est Serge.
1: Serge, ouais, il était toujours avec nous autres. Puis on avait-tu du fun dans ce temps-là? Dans ce temps-là, il y avait beaucoup plus d'accessibilité à la musique country. Tu sais, aujourd'hui, il y a beaucoup de choses qui s'éteignent avec les années.
0: Ouais.
1: Et puis, faut ramer fort pour faire partie de la gang parce que c'est difficile la musique de nos jours. Là, c'est difficile de pouvoir faire sa place. Fait que je suis quand même content qu'on m'en laisse une puis que les tribunes comme la 103.3 puis toi, vous me laissiez quand même une belle porte ouverte pour qu'on puisse expandre nos tunes puis notre musique.
0: Mais tu dis vrai, Dave. Et moi, je vous lève mon chapeau très, très haut. En tant qu'artiste, c'est pas facile. C'est l'offre est beaucoup présente, la demande aussi, mais et en tant qu'animateur de radio, à chaque semaine, on reçoit des tonnes et des tonnes
1: c'est
0: de chansons.
1: Ben oui.
0: Alors, pour se démarquer, il faut faire un petit quelque chose. Il faut toujours être présent aussi. Plusieurs artistes me disent qu'il faut toujours avoir une bonne présence sur les réseaux sociaux.
1: Ben c'est ça, Ben. C'est qu'aujourd'hui... si t'es pas présent sur les réseaux sociaux, ben t'es pas là, point final. T'sais, c'est vraiment la tribune qui permet à tout le monde de te connaître. Dans le temps, il n'y en avait pas de ça. Dans le temps, c'était la radio, justement.
0: Oui.
1: C'était la radio et la télévision. Puis même que la radio était plus forte que la télévision pour te faire connaître en tant que chanteur.
0: À l'époque.
1: Donc, aujourd'hui, c'est vraiment une présence accrue des réseaux sociaux qui va faire en sorte que tu vas lever dans les airs, tu sais. Mais c'est pas donné à tout le monde non plus de pouvoir faire ça, ces réseaux sociaux.
0: Ouais.
1: Et puis, il y en a beaucoup de chanteurs talentueux.
0: Est-ce que toi, t'es assez présent sur les réseaux sociaux, là, Facebook et compagnie, là?
1: Je suis quand même présent. Je l'ai déjà été.
0: Okay.
1: Je compte l'être un peu plus, mais c'est parce que c'est beaucoup de travail, c'est beaucoup de temps, les réseaux sociaux. C'est pas juste pour en prendre une vidéo de 30 secondes, c'est que la vidéo de 30 secondes, t'as passé 3 heures à l'affaire pour qu'elle soit sur la coche. Fait que, tu sais, des fois, c'est difficile de ramer puis de faire tout ce que t'as à faire. Tu sais, on a tout un travail, on a toute une vie aussi autour de ça. Donc, faut ramer fort.
0: Et là, toi, Dave, t'es un nouveau résident de Magog. C'est beau, ça. Est-ce que t'es proche du lac Memphrey-Magog, là, dans ce coin-là?
1: Ben oui, absolument. J'étais à une dizaine de minutes à pied.
0: Ah, ouais.
1: Donc, c'est vraiment cool. Belle ville, nouvelle maison que j'ai achetée en février. Donc, c'est sûr et certain que là, j'ai eu beaucoup de choses à faire avec la maison, beaucoup de temps passé là-dessus.
0: Ah.
1: Mais non, je suis vraiment content. C'est un beau coin, l'Estrie. C'est merveilleux.
0: Oui, c'est j'imagine, proche de la rivière comme ça, là, la création vient naturellement.
1: Absolument. C'est sûr que c'est le fun, parce qu'à 250 mètres de chez nous, j'ai la rivière Magog. Fait que, tu sais, dans ma cour, je vais marcher carrément deux petites minutes, j'arrive sur le bord de la rivière. Ouais. C'est drôle que tu me parles de ça, parce que justement, jeudi dernier, avant mon j'ai eu un spectacle à Wicam en musique, oui. Puis avant ça, ben, j'étais sur le bord de la rivière avec mes guitares, justement, aller essayer de créer une couple de tunes.
0: Est-ce que la création, pour toi, c'est facile? Est-ce que ça vient naturellement, les paroles avant la mélodie, ou les deux ensemble, ou la mélodie avant? Comment ça fonctionne, ton processus de création, Dave?
1: Moi, la façon que je vais fonctionner, c'est vraiment que je vais être... je vais toujours écrire avec ma musique. Okay. Donc, je vais jouer la musique, puis je vais créer en même temps que je vais jouer à la guitare.
0: Ah,
1: okay. Les nouveaux projets qui arrivent en 2027, c'est beaucoup de partenariats. J'ai fait des partenariats avec Martin Dufort, partenariats avec Jerry Garrow. Oh. J'ai Paul Darèche qui avec qui je vais faire un partenariat aussi, sûrement. Donc, écrire à deux... Puis écrire avec une autre personne, c'est le fun, parce que ça te donne un autre aspect de ce que tu peux créer en musique.
0: Ouais, ouais.
1: Je trouve ça cool.
0: J'imagine aussi, c'est ça, la vibe, pour bien parler français, n'est pas la même hein, quand tu composes une chanson en duo. Est-ce que tu aimerais faire des duos, toi, Dave?
1: Ben, j'aimerais ça, c'est sûr. C'est quelque chose qui serait envisageable. Écoute, pour l'instant, j'ai pas encore d'offre, ou j'ai pas encore regardé ça, mais ça serait une bonne idée de faire des duos. Justement, c'est drôle que tu me parles de ça, parce qu'en sortant d'ici, je m'en vais justement rencontrer une amie, Marie-Claude, qui nous écoute en ce moment.
0: Ouais,
1: et justement, pour aller voir peut-être un petit partenariat avec une chanteuse qui s'appelle Stéphanie Bondu, okay. Aller voir pour faire peut-être un petit partenariat d'un duo avec elle, une chanson que Marie-Claude elle-même adaptée en français. Okay. Donc, c'est drôle que tu m'en parles. Je m'en vais faire ça tout de suite après l'émission.
0: Fantastique. Dave, on va écouter une autre chanson de ton album, du country.
1: Yeah.
0: C'est ce que tu aimes.
1: Oui.
0: Il faut dire qu'avant le country, tu as eu une petite escapade vers le pop. Hein?
1: Ben, j'ai eu une bonne escapade vers le pop. Ça a été fort. Ça a quand même bien fonctionné. Puis la pandémie est arrivée, je me suis comme un peu éloigné de mon gérant à ce moment-là, que lui a eu des enfants. Puis j'ai arrêté de faire de la musique pendant quelques temps. Puis je suis revenu au country il y a 2 ans environ, à partir d'aujourd'hui. Donc je trouve qu'après 2 ans, ça va quand même super bien, c'est quand même super le fun. Fait que ben, le country, c'est ma vie.
0: Le country, c'est ta vie?
1: C'est ma vie.
0: C'était quoi à l'époque ton nom de...
1: Dave Bex.
0: Dave Bex?
1: Oui. Okay. BX, oui.
0: Mais ça a connu un gros succès, tu l'as mentionné.
1: Ça a connu quand même un gros succès. Écoute, j'ai fait 5 fois à Place des Arts, 5 fois à Francophonie.
0: Ah ouais.
1: Ça allait super bien. C'était une grosse carrière. Mais.
0: T'étais pas à l'aise dans ça.
1: Ben, pas que j'étais pas à l'aise dans ça. C'est que j'aime vraiment le country. C'est vraiment un monde que j'adore. C'est vraiment une musique qui vient me chercher.
0: Ouais.
1: Donc, je voulais vraiment revenir à moi-même puis être le plus authentique possible dans ce que je fais.
0: OK. Puis les gens qui s'occupaient de toi à cette époque-là étaient pas country, eux autres, là. Hein?
1: Ben, c'était pas leur... C'était pas country. Le gérant que j'avais à ce moment-là aurait bien suivi si j'aurais été dans le country. Mais c'est juste que dans ces années-là, le country était pas aussi fort qu'il l'est aujourd'hui. Okay. Tu sais, il y a eu une effervescence du country là dans les dernières années.
0: Beaucoup.
1: Puis moi, personnellement, j'ai décidé de sauter là-dedans puis d'aller dans la vague parce que, tu le sais, Ben, j'ai pas commencé à faire du country il y a 2 ans. Là.
0: Non,
1: je fais du country depuis j'ai l'âge de 11 ans. Là. Donc, pour moi, le country, c'était vraiment important, c'était vraiment omniprésent dans ma vie. Là.
0: OK, OK. Écoute, on va faire une petite pause. On va faire une petite pause, Dave, puis au retour de la pause, on va aller rejoindre notre ami Michel Lafrance. Au retour de la pause, on va aller écouter du country. Ça, c'est une de tes compositions, celle-là?
1: Non, c'est Jonathan Godin.
0: Ah, Jonathan Godin.
1: C'est Joe Godin qui a fait cette tune-là.
0: Ça, c'est un autre être assez productif, merci.
1: Absolument.
0: Hein. Une petite pause à 9h14, vous écoutez le FM 103.3, la radio allumée. Benoît Bélanger avec vous jusqu'à 10h pour notre country sans limite.
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0: Je pense que Michel ne nous entend pas. On va lui faire un petit coucou. On va le rejoindre dans un petit moment. Notre ami Michel Lafrance, qui est ici à proximité. Et c'est une belle journée pour aller faire une petite jasette avec lui. Michel, est-ce que tu nous entends? Bon, je pense que Michel ne nous entend pas. Alors, ce qu'on va faire, c'est qu'on va écouter ta chanson, Dave, et on va revenir avec Michel Lafrance tout de suite après.

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3: Country sans limite. Oui, nous sommes de retour à Country sans limite avec mon invité Dave Pilote qui est armé de sa guitare. Dave, yes. Tu vas nous faire quoi comme chanson là?
4: Je vais vous faire la chanson. C'est une belle adaptation française que j'ai faite de John and Roy, qui est un groupe de Colombie-Britannique. La tune s'appelle Runner.
3: OK, bon, t'écoute quand tu es prêt.
4: Yeah.
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0: Ah, bravo, Dave Pilote, yeah, en direct des studios de FM 103.3. Bravo, Dave.
1: Merci, Ben.
0: Ça, est-ce que c'est une chanson qu'un jour ou l'autre, tu vas mettre sur un album? Ou...
1: Sur l'album?
0: Ah oui,
1: sur... Oui, okay. Sur l'album de Dave Pilote.
0: Okay.
1: Oui, c'est ta préférée, tu t'en souvenais pas?
0: C'est vrai.
1: Oui, sur mon album, ça se tourne là. Puis c'est pour vrai, c'est cool, parce que de la manière que ça s'est fait, c'est que j'ai envoyé un message directement au créateur de la chanson, John and Roy. Okay. Je leur ai demandé, écoutez, j'aime ta tune, j'aimerais ça la faire. Ils m'ont demandé de leur envoyer la musique pour voir ce que j'avais fait comme musique. Okay. Moi, j'ai rajouté du style puis du violon là-dedans.
0: Pour pas dénaturer leur chanson.
1: Ben, exactement. Puis ils ont capoté ben raide sur ma version. Ils ont fait, ben oui, vas-y, on veut que tu fasses. Puis même que je te dirais, quand ils vont venir ici à Montréal, ils veulent que j'aille les voir. Donc, tu sais, c'est un bon groupe, John and Ray. Allez écouter ça, c'est vraiment bon ce qu'ils font. Okay. Puis je trouve que c'était une belle chanson à adapter en français.
0: Ce sont tes nouveaux amis.
1: Ce sont mes nouveaux amis.
0: Qu'est-ce qui s'en vient pour toi, Dave, là?
1: Qu'est-ce qui s'en vient pour moi? Beaucoup de shows qui s'en vient. Mais il y en a un en particulier que je veux te parler.
0: Ouais.
1: C'est le 22 août.
0: Okay.
1: Camping Les Cèdres à Saint-Jean-sur-Richelieu.
0: Oui.
1: Show full band d'une heure et demie. J'invite tout le monde à venir là-bas. Ça coûte pas cher. C'est 15$ l'entrée.
0: Okay.
1: C'est un beau camping en plus. Puis ça va être un gros spectacle.
0: C'est un gros camping.
1: C'est un gros camping. Ça devrait être un show devant 1500, 2000 personnes. Ça va être, ça va être quelque chose de big. Puis ça va être une grosse prod. Je suis vraiment content de faire cette place-là. J'ai remercié en passant de m'avoir choisi pour leur spectacle de country de cette année. Et puis, t'es invité toi aussi, Ben, Sonner.
0: Hein? Le 22 août.
1: Le 22 août.
0: C'est un samedi, j'imagine, ça?
1: C'est un samedi. Okay. Le show à 19h30.
0: Okay.
1: Donc, je te lance l'invitation, mon Ben, si tu veux venir voir ça.
0: On
1: ça
0: dit vaut pas non.
1: C'est toujours le fun. Okay. Et puis, sinon, plein d'autres spectacles à travers de ça, des spectacles privés, des petits festivals, toutes sortes de petits shows. Mais le 22 août, c'est un gros spectacle. Je veux que les gens soient là. Puis, il y a Saint-Tite aussi qui s'en vient le 19 septembre.
0: OK, sur la scène...
1: La Forge.
0: La Forge,
1: oui. Avec mon guitariste qui est Richard Grenier.
0: Ah ouais.
1: Oui, okay. Fait que je suis vraiment content.
0: Fils de Claude Plante.
1: Oui, exactement. Fait que ça va être un beau spectacle aussi. Ça va être le fun.
0: Parce que là, on le dit, Dave, maintenant, c'est pour la plupart du temps, on sait que dans les festivals, c'est pas évident de se faire embaucher avec notre band. Hein?
1: C'est extrêmement difficile.
0: Les cachets et tout ça.
1: Extrêmement difficile.
0: Mais la plupart du temps, c'est Dave Pilote et ses musiciens maintenant.
1: Ben, c'est ce que j'essaie. C'est ce que j'essaie de faire passer. Mais c'est pas facile.
0: Pas facile. Hein?
1: Mais de plus en plus, les festivals engagent full band parce que c'est pas la même dynamique sur scène. Je dis pas que les house bands, c'est pas bon. J'en fais des shows avec des house bands, puis c'est des très bons bands, puis j'ai du fun au bout, puis c'est super cool. Mais c'est pas la même dynamique que quand tu joues avec les mêmes personnes.
0: Et aussi, souvent, dans les festivals, il y a plusieurs artistes. Alors, les gars n'ont pas toujours le temps, manque de temps d'apprendre vos chansons, toutes vos chansons.
1: Je suis chanceux parce que la plupart des bands avec qui je vais jouer, les house bands, ils font des efforts vraiment colossales, puis ils les jouent, mes tunes.
0: Okay.
1: Ils les jouent bien. Fait que là-dessus, pour vrai, je suis super chanceux. Il faut dire que les house bands qu'il y a sur la scène country au Québec, c'est quand même pas des petits bands, c'est des bons bands.
0: Ouais.
1: Tu sais, qu'on parle de Fever, qu'on parle de Dark Whiskey, qu'on parle de Yannick Gravel Band et tout ça.
0: Qu'on
1: parle de Sildan.
0: Ouais.
1: C'est des bands solides. C'est des bands solides que ça fait plus de 30 ans qu'ils font des tunes dans le country.
0: Ouais.
1: Fait que quand t'arrives avec un setlist de quelques covers pis de quelques compos, les gars, ils gardent les charts pis ils vont pis ça sonne bien. Là. Fait que là-dessus, on est chanceux.
0: Ouais. Mais comme tu dis, c'est toujours préférable avec tes musiciens parce que
1: la dynamique
0: est pas pareille. Hein?
1: La dynamique de gang, la complicité, tu sais, qui est plus là.
0: Peux-tu nous...
1: Absolument. Ouais. À la baisse, on a Sylvain Lamotte. À la guitare, on a Richard Grenier.
0: Sylvain Lamotte de Sildan?
1: Non, Sylvain Lamotte, le BC. Oui, un autre Sylvain Lamotte, exactement. Au drum, on a Magella Cormier.
0: Oh.
1: Tu vois, au violon, on a Guy Gagné.
0: Oh, le spectaculaire Guy Gagné.
1: Oui. À la style, on a Jean-Guy Grenier, qu'on connaît bien.
0: Wow.
1: On a Danica Perrault et Caroline Noël au back vocal. Fait qu'on a vraiment une équipe de feu sur la scène.
0: Caroline Noël.
1: Oui.
0: Je tournais il y a quelques années une chanson. Elle avait fait une adaptation d'un succès de John Wayne, Oublie tout.
1: OK.
0: Je sais pas si tu connais ça.
1: Oui.
0: Parce qu'elle a chanté souvent à bord du train.
1: Oui, elle était sous le train d'Offord.
0: D'Offord.
1: Oui. Ça a été sa job pendant des années, Caroline.
0: Ouais.
1: C'est une excellente chanteuse.
0: Très, très bonne chanteuse.
1: Oui, vraiment. Puis Danica Perrault, même chose. Là, c'est vraiment des chanteuses d'exception. Puis je me compte très chanceux de les avoir dans mon équipe, ces deux filles-là.
0: Avec des musiciens hors pair aussi.
1: Absolument.
0: Bravo. On va s'arrêter, on va faire une petite pause, Dave, le temps de prendre une grande respiration. Et au retour, tu vas nous en faire une autre live.
1: Absolument.
0: Fantastique, on est en charmante compagnie avec Dave Pilote au FM 103.3.
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0: Tu reconnais ça, Dave, cette chanson-là?
1: Oui, la tune de Caroline Noël. Ma choriste, ma grande chum, Caroline Noël.
0: Oublie-moi une adaptation de la chanson Missing You de John Waite.
1: Elle est bonne, hein?
0: Elle fait partie de ton équipe, alors c'est merveilleux.
1: Oui, vraiment. Hey, chanceux.
0: T'es entouré de gens talentueux.
1: Je suis entouré de gens talentueux, puis je suis entouré de gens cool, puis des gens de cœur aussi. C'est ça qui est important.
0: Oui. Là, tu vas nous faire quoi comme prochaine chanson live?
1: Là, je vais vous faire Perce les nuages.
0: Perce les nuages.
1: Ça, c'est une chanson que j'aime tellement, Ben.
0: Ah ouais?
1: C'est une toune qui vient me chercher beaucoup parce que le sujet, ben, je le trouve tellement beau, puis Paul Larèche, il écrit tellement des belles chansons.
0: Ouais,
1: tu sais,
0: hein?
1: Qu'il a écrit une chanson pour ma mère, hein, qui
0: oui.
1: est Céline, qui parle vraiment de dans le fond du suicide de ma mère. Et puis, je trouve que Perce les nuages, c'est une chanson qui est dans le même range, là, tu sais, qui parle d'une personne, qui parle de sa mère. Tu sais, je trouve ça beau, je trouve ça fort. Puis, j'espère que Katia nous écoute.
0: Ah, sûrement.
1: J'espère que Katia nous écoute
0: tantôt.
1: Parce que Katia, je vais la faire pour toi cette chanson,
0: voilà.
1: Parce que je sais que tu l'aimes beaucoup.
0: Mais tu sais qu'il y a des chansons qui sont ils vont traverser le temps, l'histoire et percer les nuages en étude. Hein?
1: C'est une chanson qui, on va le dire en bon québécois, crèvera jamais.
0: Voilà. On t'écoute, mon ami Dave. Dave Pilote en direct au FM 103.3.
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0: bravo, Dave Pilote. Ce grand classique de Paul Darèche, Perce les nuages. Bravo, Dave.
1: Merci.
0: Et évidemment, ton père n'est plus.
1: Non.
0: Alors, c'est ça doit être assez quelque chose de la chanter, hein? Il y a des images qui te viennent en tête, sûrement, là.
1: Oui, parce que c'était une des chansons préférées que mon père que je chantais quand j'étais jeune, là.
0: Oui.
1: C'était une des reprises que mon père aimait beaucoup. Perce les nuages, c'est une toune qui... C'est une toune qui s'oubliera jamais.
0: Alors, indémodable.
1: Oui, puis... comme t'as dit, c'est une chanson dans le country. Dans 50 ans, on va encore la chanter, cette toune-là. Ouais. Fait que il y a des tounes comme ça qui vont toujours rester.
0: La plus belle preuve, Dave, Hank Williams, il y a 52 ans et encore plus, a fait Jambalaya.
1: Oui.
0: Et en 2026, les chanteurs country chantent encore Jambalaya.
1: T'as raison.
0: Alors, dans 50 ans et plus, on va chanter encore Perce les nuages.
1: On va chanter encore Perce les nuages, on va chanter encore Jambalaya, on va chanter quand j'ai commencé à chanter Dave Pilote.
0: Oui, Dave, t'as un album là, sur le marché
1: en
0: country,
1: ce moment, oui.
0: Hein, country.
1: Oui.
0: Et évidemment, tes autres chansons pop, elles sont disponibles aussi quand
1: Elles sont disponibles aussi sur toutes les plateformes numériques.
0: Les gens peuvent aller écouter ça.
1: Absolument. Mais là, il y a quelque chose qui s'en vient en 2027. Il y a des nouvelles tunes qui s'en viennent. Puis ça va être cool, ça va être fort. J'ai hâte, vraiment hâte de vous faire entendre ça.
0: OK.
1: Puis j'ai sorti dernièrement en radio Besoin de toi.
0: Oui, ça c'est celle de Nicole Dumont?
1: Non, ça c'est Loyauté, Nicole Dumont.
0: Loyauté.
1: Besoin de toi, en fait, c'est une chanson que j'ai écrite sur l'album de Dave Bex.
0: OK.
1: Puis j'ai décidé d'adapter en version plus country et la remettre sur l'album de Dave Pilote que j'ai fait en 2026.
0: OK. C'est ça. Est-ce que tu l'as fait à la guitare, celle-là, ou tu veux qu'on la fasse?
1: Je l'ai fait à la guitare, mais je te dirais, fais jouer la version radio.
0: Ouais, okay.
1: Parce que j'ai une petite surprise pour vous autres à la guitare après.
0: OK. Attends une minute. On part ça. Bouge pas. On a ça ici. Dave Pilote, Besoin de toi. C'est le plus récent extrait. On écoute ça ici au FM 103.3. La radio allumée en mode country.

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1: 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Et je suis en charmante compagnie, un monsieur fort sympathique. Fritz, bonjour.
2: Bonjour, bonjour, ça va bien?
1: Ben, ça va super bien. Parlez-nous de votre entreprise Boucher Caraïbénène.
2: Caraïbénène, les bouchers. IBN, on va la voir. Mais au fait, ma belle-mère, ça fait une quarantaine d'années qu'elle fait toutes sortes de pâtisseries, des pâtés. Puis cette année, on a décidé de les mettre sous forme de boucher. Et c'est ce qu'on présente aujourd'hui au marché public du Vieux-Longueuil.
1: Okay.
2: Donc ce sont de délicieuses pâtes feuilletées au bœuf, au poulet ou végétarien. Et ils viennent avec une petite trempette.
1: Ah, la petite trempette. Alors, les gens se promènent, on regarde, et puis là, on arrive devant Fritz, et là, tout à coup, une petite bouchée.
2: Exactement. Donc, c'est une belle découverte. Donc, les gens, c'est un nouveau produit.
1: Okay.
2: Et puis, c'est très, très, très goûteux. Bien entendu, pourquoi on s'appelle Boucher Caraïbéenne? C'est parce qu'on va chercher des épices un petit peu d'Haïti, bien entendu, de la Martinique, Guadeloupe, et pourquoi pas de l'Afrique.
1: Ah, OK. Oh, c'est intéressant, ça. Qu'est-ce qu'on retrouve comme viande?
2: Ah, il y a au bœuf, au poulet et végétarien.
1: OK, OK.
2: Donc, tout le monde est content.
1: OK, parfait. Et vous êtes à Saint-Eustache?
2: On est à Saint-Eustache, voilà. Donc, on opère d'une cuisine, voilà. Et c'est là que la magie s'opère, voilà.
1: OK, vous êtes combien dans l'entreprise?
2: On est trois. Il y a ma conjointe, Kathleen Camille, et mon beau-frère, Junior Camille. Okay. Et voilà. Et bien, derrière nous, il y a toute la famille qui est là, qui supporte.
1: Racontez-nous, là, comment ça s'est passé, là, comment c'est arrivé?
2: C'est une histoire assez intéressante, assez cocasse. Ma belle-mère est infirmière.
1: OK.
2: Et à l'époque, elle a pris une année sabbatique, il y a une quarantaine d'années, pour suivre son cœur, sa passion, qui est la pâtisserie. Et elle fait toutes sortes de pâtisseries. Tout le temps, il y a des gens de Longueuil, des gens de Montréal qui viennent et... Trois générations de gens continuent de venir d'acheter jusqu'à présent chez eux.
1: OK. Que votre clientèle, là, ça fait un bout de temps.
2: Ça fait un petit bout de temps. Mais maintenant, ce qui est intéressant, c'est qu'on a innové. Donc, les pâtés haïtiens qu'on connaît qui sont gros, on les a mis sous forme de petites bouchées.
1: OK.
2: Donc, c'est des petites gâteries vraiment là intéressantes pour les faire découvrir aux gens.
1: À Saint-Eustache, l'adresse exacte. Et est-ce que vous avez un site Internet aussi?
2: 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Donc, nous sommes une entreprise de fabrication. Donc, on fabrique les bouchées et on les vend au restaurant et même en épicerie. On est en train de commencer à développer notre présence dans les épiceries.
1: D'accord. Ben merci beaucoup. C'est la première expérience.
2: Première expérience ici à Longueuil. Un public fou. On est content de l'accueil. Merci de nous accueillir ici.
1: Ah ben ça nous fait plaisir. 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Et Fritz, merci énormément. Et votre entreprise s'appelle
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1: Ah, vous l'avez eu.
2: Merci beaucoup.
1: Merci. 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
1: Ouais, toujours en bonne compagnie.
2: Salut, c'est Jean-Yves Lemay.
1: Oui, ben aujourd'hui, oui, Jean-Yves, oh là là, voilà. OK, bon, tout démarre ici, c'est fantastique. C'est juste pour vous prouver que cette émission que vous entendez, elle est vraiment en direct, et voilà. Et en charmante compagnie avec Dave Pilote. Ça va toujours bien, Dave?
2: Bien sûr, mon Ben, toi?
1: Oui, ça va bien.
2: L'émission est bel et bien en direct, ça c'est clair.
1: Voilà. Bon, Dave, tu nous fais une primeur.
2: Oui, écoutez, je n'étais pas supposé de la faire. Tu le sais, tantôt quand je suis arrivé, j'étais supposé de faire Besoin de toi.
1: Exact.
2: J'ai envie de vous offrir cette chanson-là que j'ai écrite. Il y a Martin Dufort m'a donné un petit coup de main sur l'écriture. C'est moi qui ai fait la musique. Mm-hmm. Donc, j'ai été sur le bord de la mer quand j'ai écrit ça.
1: Wow.
2: J'ai décidé de pacter mon char à un moment donné puis de partir sur un nowhere comme ça, l'été passé. Puis j'ai écrit cette chanson-là qui explique exactement ce que j'ai fait dans mon trip. Puis je trouvais que ça valait la peine. J'avais envie de la faire. J'avais envie de t'offrir une primeur aujourd'hui. Et de t'offrir cette chanson-là qui se retrouvera sur un album en 2027.
1: Fantastique. Et le titre?
2: Le titre, c'est Vers le Nord.
1: Vers le Nord.
2: Yes!
1: Une primeur avec Dave Pilote au FM 103.3.
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1: Wow, une primeur. Yes. Dave Pilote, c'est vraiment profond comme texte, hein?
2: Oui, c'est un texte très. Écoute, je la chante puis ça
1: chante. Ça le poule, hein?
2: Ça me bouscule un peu parce que, tu sais, c'est vraiment une chanson qui explique. C'est vraiment ça qui est arrivé. J'ai pacté le char, je suis parti vers le nord, puis j'avais besoin de prendre un break puis de m'éloigner du fake, là. Tu sais, de m'éloigner des gens qui te disent qu'ils t'aiment, puis du monde qui te font des grands sourires quand c'est de la bullshit. Puis ça arrive souvent dans notre monde d'aujourd'hui que les gens sont pas vrais.
1: C'est malheureux.
2: Puis moi, ça me blesse, ça. Les gens qui sont pas vrais, puis les gens qui te donnent de l'amour, puis en fin de compte, c'est n'importe quoi, ça me fait profondément mal. Ouais. Puis quand je suis parti... Quand j'ai pacté mon char puis que je suis parti justement, j'ai cette tune là à s'y écrit. Puis c'est pas des jokes là, ça a pris le temps que j'ai pris pour te chanter la tune, c'est le temps que ça a pris pour l'écrire.
1: Ah ouais.
2: Ouais, parce que ça a découlé
1: naturellement.
2: Puis la feuille de papier, il y avait des beaux cercles de ronds mouillés dessus parce que je pleurais en l'écrivant. Tu sais, c'est des chansons comme ça, c'est des chansons qui sont tellement authentique, des chansons qui sont tellement vraies, puis je te regardais pendant que je la chantais, puis tu le ressentais.
1: Ah oui.
2: Puis quand c'est authentique comme ça, mais ça touche tout le monde, c'est important. C'est ça le but d'une toune, c'est de toucher les gens autour de toi.
1: Mais mon ami Dave, tu sais que Céline, ta maman, et Serge, ton papa, seraient tellement fiers. De toute façon, ils veillent sur toi de là-haut où ils sont.
2: C'est
1: là.
2: Clair,
1: mais
2: oui.
1: Ah, mais ils seraient vraiment très fiers de te voir le parcours que tu as fait depuis. Ton père, ça fait combien de temps qu'il est décédé?
2: Mon père, ça fait 4 ans.
1: 4 ans, OK.
2: Ma mère, elle, ça fait, mon Dieu.
1: Ouais.
2: Écoute, ça fait 30 ans, maman. 33 ans.
1: T'étais tout petit, hein?
2: Moi, j'avais 7 ans.
1: Aïe, aïe, aïe.
2: Ouais, quand elle est partie.
1: Et pas
2: ma mère était chanteuse aussi, tu sais.
1: Ouais.
2: Tu sais, mais elle n'a pas nécessairement été là et très présente dans ma vie d'enfant, mais elle m'a quand même laissé mes cordes vocales, tu sais. Ce qui est un des plus beaux cadeaux que j'aurais jamais pu avoir. Elle m'a laissé ses cordes vocales, tu sais, c'est waouh, quand tu y penses.
1: Et la chanson que Paul Darache a composée.
2: Céline.
1: Céline.
2: Oui.
1: Magnifique.
2: Vraiment.
1: En parlant de Paul, on salue Katia. Katia,
2: oui.
1: Éric Blanchard.
2: Alors, certains, on salue Katia. Puis Éric, félicitations à vous deux, votre mariage. Tellement content pour vous autres. L'amour, c'est tellement important.
1: C'est
2: tellement fort, là.
1: Hey Dave, ça passe tellement trop vite, il faudra que tu reviennes. Merci d'avoir fait la route depuis Magog jusqu'ici Longueuil. Et heureusement qu'il faisait beau. Hein?
2: Oui, merci à toi pour l'invitation. Merci au 103.3, la radio allumée, pour vrai, de m'avoir invité à cette émission de radio. Pour moi, ça compte énormément. C'est super important. C'est grâce à ça qu'on peut aller de l'avant.
1: Ah, on est là pour t'appuyer, Dave, et appuyer les artistes francophones du Québec qui ont ce talent de composer de la musique et des paroles. C'est pas donné à tout le monde, mais toi, t'as ce beau talent-là.
2: Merci.
1: Dave, si on veut suivre tes éventuels spectacles et tout le tralala, c'est
2: absolument.
1: Facebook.
2: Facebook, TikTok, Instagram, j'ai ma page YouTube. On peut aller me suivre là-dessus. Vous voulez me parler, Dave Pilote, venez m'écrire des messages. Ça me fait plaisir, je vous réponds. J'aime ça quand les gens viennent me jaser.
1: Fantastique. Je te souhaite un bel été, Dave.
2: Merci.
1: Plein de spectacles. Le 22 août, entre autres, au Camping Les Cèdres.
2: Soyez présents, tout le monde, le 22 août, Camping Les Cèdres à Saint-Jean-sur-Richelieu.
1: Avec ton BEM.
2: Avec mon BEM, ça va être un gros show. J'ai septembre, j'ai en octobre aussi, j'ai des spectacles. Écoutez, ça découle, ça s'en vient. Petit peu par petit peu, là, ça commence à rentrer.
1: Fantastique. C'est que Dave, on se quitte avec la chanson que Nicole Dumas a composée pour toi, Loyauté.
2: Absolument.
1: C'est important, ça, tu
2: l'as
1: dit. C'est important.
2: Oui, très.
1: Hey, bonne continuité. Salut tout le monde. Merci d'avoir été là. Merci à Dave de son passage ici. Et puis, on se retrouve la semaine prochaine pour un autre Country sans limite au FM 103.3.

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1: Bonjour tout le monde et bon samedi matin en ce 4 juillet 2026. Linda Lavigne à votre au micro pour votre bingo à 5 000 $ rempli à donner. Et j'ai une équipe formidable avec moi ce matin, comme d'habitude. J'ai Claudette au téléphone. Salut Stéphane Blanchet.
2: Bonjour, comment vas-tu?
1: Je vais très, très, très bien.
2: Bon, et puis, ben, on a de la belle température. Il fait chaud.
1: Oh, j'ai chaud ici, ouais. Même en studio.
2: Faut pas chialer, on l'attend. Ça fait longtemps qu'on l'attend, cette chaleur-là. On en profite.
1: Je préfère plus 30 que moins 30.
2: Effectivement.
1: Alors, on va le prendre. Alors... Je vous rappelle que vous devez avoir 18 ans pour jouer au bingo radio. Et pour signaler un bingo, vous devez composer le 450-646-6800. Le jeu est officiellement déclaré terminé une fois que nous revenons en onde et aucun autre gagnant sera accepté par la suite. S'il y a plus d'un gagnant, le montant est partagé à part égale. Et tout montant restant, sera rapporté sur la dernière feuille de couleur bleue, la carte pleine à 2 000 $. Et à la fin du bingo, j'annoncerai comment vous pouvez réclamer votre prix. Alors, 5 000 $ en prix, bonne chance à vous. On va faire partir la machine.
2: Donc, il me reste à vous souhaiter bonne chance. Merci d'avoir choisi le FM 103.3 pour une autre édition de ce fabuleux bingo qui se tient à toutes les fins de semaine.
1: Tous les samedis matin.
2: Exactement.
1: Sans exception. Alors, votre premier tour sur les feuilles de couleur orange, le Tifou, tel qu'illustré sur vos feuilles de règlement. 4 façons de faire le Tifou et c'est pour le montant de 400 $. Et votre premier numéro, le O71.

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0: Alors, le téléphone sonne. On cherche le Tifou sur les feuilles de couleur orange pour 400 $. Claudette fait la vérification de la carte. Alors, le téléphone annonce un bingo. Je vais poursuivre avec les souhaits. Bonne fête à Marie-Claire Bergeron de la part de votre voisine Monique et votre sœur Georgette et Danielle. Bon bingo à Pierrette et Dan de la part de Mme Marguerite. Bon bingo aux gens d'habitation de Marseille et bonne fête à Jean Despatie pour ses 79 beaux printemps et ceux de la part de Julie, Monique et tout le monde de là-bas. De les habitations de Marseille. Bonne fête. Bon bingo aux gens de Camping Rouville de la part de Linda. Toujours plaisant d'avoir des gens du camping qui jouent au bingo avec nous les samedis matins. Bon bingo aux cousines Perra de la part de Francine. Bon bingo à Diane de la part de Sylvie. Bon courage à Sylvie de la part de Diane. Bonne fête à Mario Pilon de la part de Claude et Carole. Ben, bonne fête, Mario. Bon bingo à tout le monde du FM 103.3, la radio. Ben, merci beaucoup, ça, de la part de Manon. Merci, Manon. Et aujourd'hui, il y aura une vente de garage, donc aujourd'hui et demain, pardon. Et l'adresse est 1000 Désonniers. Alors, il y aura une vente de garage à 1000 Désonniers aujourd'hui et demain pour les personnes intéressées.
1: C'est super ça. On va entendre quelques mots de nos commanditaires, mais avant, on rejoint notre ami Michel Lafrance. À tout de suite.
2: En direct du marché saisonnier du Vieux-Longueuil, à la Placette Saint-Charles, rejoignons Michel Lafrance.
3: Oui, c'est moi ça, le marché saisonnier de Longueuil, 5e édition à la Placette de Saint-Jean-Baptiste. Écoutez, la Placette Saint-Jean-Baptiste au 300 rue Saint-Charles, c'est dans la zone festive, c'est le fun, il y a des producteurs, il y a des gens de talentueux, des gens, écoutez, des artistes, j'appelle ça des artistes, parce que là, je suis en charmante compagnie, Mélanie de Diversi Bio. Bonjour!
4: Bonjour!
3: Comment ça va?
4: Ça va bien!
3: C'est la première année pour vous ici?
4: Non, on est ici depuis le début, mais on
3: cinquième édition.
4: Oui, cinquième édition. On a changé plusieurs fois là, de place, mais okay. On est ici depuis le tout début.
3: OK. Là, vous êtes situé à Farnham.
4: Exactement.
3: Fruits et légumes.
4: Fruits et légumes certifiés biologiques et on fête nos 20 ans cette année.
3: Donc, okay.
4: 20 ans de production certifiée biologique.
3: Entreprise
4: démarrée de mon conjoint en 2006. Un grand jeune homme de 20 ans qui a parti ça. Puis aujourd'hui, je me suis joint à lui en 2012. Donc, maintenant, c'est entreprise familiale de nous deux.
3: Vous êtes combien, juste les deux?
4: Nous deux, puis on a quelques employés, mais on travaille à peu près à 4 à 5 employés là, par saison.
3: OK. Là. Et qu'est-ce que vous offrez comme fruits, légumes?
4: On est une des rares fermes qui offre des fraises certifiées biologiques.
3: Ah, c'est ça que ça sent!
4: Ça
3: sent bon!
4: Les fines herbes. On fait 52 variétés de légumes certifiés biologiques. Donc, tout ce que vous pensez qui pousse au Québec, on l'a.
3: OK, vous l'avez.
4: Oui.
3: OK. Et c'est situé à quelle adresse au juste?
4: C'est au 135 Chemin du Golfe à Farnham. Donc, vraiment près du golfe de Farnham. Parfait. On va au golf, on joue, puis après, on vient chercher de la fraîcheur chez nous.
3: Puis après, on va manger à la maison, puis on se raconte des menteries. Ah, j'ai joué ma meilleure partie. Mais c'est les meilleures fraises,
4: exactement.
3: Par exemple. Ça, c'est vrai. Racontez-nous, il y a eu une histoire à la télévision pour votre entreprise.
4: Bien, dans le fond, l'année passée, j'ai participé à l'émission des Décarbonés, qui était une télé-réalité où les défis écologiques se succédaient. Donc, on a eu 10 épisodes de une heure où on avait à prouver qu'on était la personne la plus écologique sur place. Là.
3: Alors, ça s'est bien passé.
4: Oui, ça s'est très, très bien passé.
3: Alors, on invite les gens à venir vous rencontrer aujourd'hui. Vous n'êtes pas seul dans le kiosque?
4: Non, je suis accompagnée de ma belle-mère aujourd'hui.
3: Belle-maman.
4: Oui, exactement. Okay.
3: Mélanie, merci beaucoup. Diversi Bio de Farnham, ici même au marché saisonnier de Longueuil, 5e édition à la Placette Saint-Jean-Baptiste, 300 rue Saint-Charles, jusqu'à 14 heures aujourd'hui. 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
0: Alors, c'est terminé pour le Tifou et nous avons une gagnante, Karine Lavallée de Verdun, qui a acheté ses cartes chez Couchetard sur Ballantyne. Elle gagne 400 $. Félicitations. Nous sommes rendus sur les feuilles de couleur verte. Sur cette feuille, il s'agit de faire le cerf-volant fou, tel qu'illustré sur vos feuilles de règlement. 4 façons de faire le cerf-volant, également pour 400 $. Votre premier numéro, au 63, au 63, au 63.

0: J'ai 60. J'ai 60. J'ai 60. Alors, le téléphone sonne. On cherche le cerf-volant fou sur les feuilles de couleur verte pour 400 $. Peut-être à la vérification. Et le téléphone annonce un bingo.
1: Une autre excellente nouvelle. Et puis, ben, j'en ai une autre pour vous. Il y a Michel Lafrance qu'on va aller rejoindre incessamment. Prête là, genre.
2: En direct du marché saisonnier du Vieux-Longueuil, à la Placette Saint-Charles, rejoignons Michel Lafrance.
3: Vous l'entendez ici, la place... La placette, le party est comme pogné, comme on dit. Et ça, depuis 9h ce matin, c'est le marché saisonnier de Longueuil, 5e édition à la placette Saint-Jean-Baptiste, 300 rue Saint-Charles. Il y a du monde, il y a des gens, des producteurs. Il y a notre ami aussi, Louis-Philippe Mercier de William G. Walter. Walter, bonjour.
4: Salut, comment ça va?
3: Ben, ça va super bien. Racontez-nous comment ça se passe là, à votre kiosque. Qu'est-ce qu'on retrouve?
4: Ben, disons, c'est la 4e édition qu'on est ici. C'est super le fun là, que la ville organise ça, parce que ça nous permet de rencontrer nos voisins. Nous autres, au William G. Walter, ben, c'est une bannière qui est dans le Vieux-Longueuil depuis 21 ans quand même. Oh. Donc aujourd'hui, on sert nos fameux hot dogs européens, donc grillés au barbecue comme à chaque année. Également, cette année, il y a la boîte à vin. Donc, William G. Walter, boîte à vin, c'est la même entreprise. On vend du vin issu de culture locale, mais également notre bière de socio-financement, la bière Longueuil un pays, qui nous aide à financer nos spectacles de musique alternative qu'on donne sur le territoire de la ville de Longueuil.
3: OK, ici sur le territoire.
4: Sur le territoire, la plupart de nos shows se font au foyer Saint-Antoine sur la rue Grant. Mm-hmm. Mais ce soir, exceptionnellement, à cause de la chaleur, on a déménagé le show au marché V. Donc, où est-ce que la succursale du William G. Walter et de la boîte à vin?
3: Comme par hasard.
4: Comme par hasard. Okay. Donc, c'est dans un marché public. On a un hommage à Radiohead. On a La Tragédie, un band folk. Un band style rock années 60-70 également qui va être là. Trois groupes, contributions volontaires. J'ai mis la climatisation à 18 degrés à peu près.
3: Fabuleux.
4: On va être bien. Je vais avoir des hot dogs, des charcuteries, dégustation de vin et des producteurs qui vont être là. Donc, on vous attend d'ici 2 heures ici, dans le Vieux-Longueuil, sur la rue Saint-Charles. Sinon, on se déplace sur la rue Saint-Jean. À partir de 18 heures, on va être là.
3: Merci beaucoup, Louis-Philippe.
4: Merci à toi. Bonne journée.
3: Un gars connu, marché saisonnier de Longueuil, 5e édition. Merci beaucoup. C'est une présentation de la ville de Longueuil, la croisée de Longueuil et du FM 103.3.
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0: Alors, félicitations à notre gagnant, Claude Charme de Montréal, qui a acheté ses cartes au dépanneur Raphaël, qui a réalisé le cerf-volant fou. Et il s'est mérité 400 $. Félicitations. Nous sommes maintenant rendus sur nos feuilles de couleur rouge. Sur cette feuille, il y a deux jeux. Alors, nous débutons avec la lettre K, telle qu'illustrée sur vos feuilles de règlement. Le K, c'est pour le montant de 300 $, mais marquez tous les numéros. On va continuer sur les feuilles de couleur rouge pour une carte pleine, 1 200 $. Et la première boule, elle est frimée. Votre premier numéro, au 61, au 61, au 61. Alors, on marque tous les numéros qui se terminent par 1, B1, B11, I21, N31, N41, G51, au 61 et au 71. We mark all numbers ending in 1, B1, B11, I21, N31, N41, G51, O61, and O71.

J57. Désolée, le téléphone sonne en même temps.

0: Alors, le téléphone sonne. On cherche la lettre K sur les feuilles de couleur rouge pour 300 $. Dérangez pas vos cartes. On va continuer pour la carte pleine. Et le téléphone annonce un bingo.
1: C'est une autre excellente nouvelle. Je vous annonce un petit peu de musique et on vous revient tout de suite après avec les résultats.

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1: Alors, la lettre K a été gagnée par Monique Bibeau de Saint-Hyacinthe qui a acheté ses cartes au Carrefour Saint-Julie. Elle vient de gagner 300 $. Félicitations. Alors, toujours sur les feuilles de couleur rouge, carte pleine. 1200 $. Bonne chance. Et votre prochain numéro, N40. N40.

0: Alors, le téléphone sonne. On cherche la carte pleine sur les feuilles de couleur rouge pour 1 200 $. Claudette vérifie. Et le téléphone annonce une carte pleine.
1: On rejoint Michel La France avant d'entendre quelques mots de nos commanditaires. Merci d'avoir choisi le FM 103.3. À tout de suite.
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3: Ben oui, c'est moi ça, Michel Lafrance. Bon samedi à vous. Non, mais il fait-tu assez beau, hein? Assez beau pour venir faire votre marché. Et pourquoi pas, hein? 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
1: Nous sommes toujours à faire la vérification, donc en attendant, on écoute Sensualité d'Axel Red. Ça nous ramène en 1993, ça, les amis. Bon week-end au FM 103.3.

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2: Et c'est terminé pour la feuille rouge. Nous avons une gagnante, Monique Thibault de Longueuil, qui a acheté ses cartes au dépanneur Nobert. Elle gagne 1 200 $. Félicitations. La carte pleine s'est gagnée en 54 numéros et la boule suivante, I-22. Alors, nous sommes étendus sur les feuilles de couleur lime, mais sur cette feuille, il s'agit de faire le tour du centre avec soit les deux coins des B ou les deux coins des O pour le montant de 400 $. Et votre premier numéro, I-26.

0: Alors, le téléphone sonne. On cherche le tour du centre avec soit les deux coins des B ou les deux coins des O sur les feuilles de couleur lime pour 400 $. Et Claudette fait la vérification. Le téléphone annonce un bingo.
1: Et moi, je vous annonce Michel Lafrance, qui est ici, juste à côté.
2: En direct du marché saisonnier du Vieux-Longueuil, à la Placette Saint-Charles, rejoignons Michel Lafrance.
3: Eh bien oui, je suis là, je suis en charmante compagnie d'ailleurs. En entrevue, on arrive comme ça, vite, le marché saisonnier de Longueuil, 5e édition, à la Placette Saint-Jean-Baptiste. Et je suis en entrevue avec Madame Lisa Baliaïcha, conseillère municipale et présidente de l'arrondissement du Vieux-Longueuil. Allô, bonjour.
4: Bonjour.
3: Bon samedi. Comment allez-vous?
4: Très, très bien. Et vous?
3: Ben ça va super bien. Avez-vous fait votre marché?
4: Oui, j'ai fait le tour il y a quelques minutes. Il y a vraiment une très grande diversité de produits. On trouve vraiment de tout. Alors, je suis bien heureuse qu'on puisse débuter le week-end de cette manière.
3: Le miel, le fromage, les fruits, les légumes, il y en a pour tous les goûts.
4: Absolument.
3: 5e édition déjà. Et racontez-nous, quelle est votre fierté là-dedans? Quand vous voyez ça, là, c'est le fun. Là.
4: Je dirais premièrement que c'est la diversité. Tout le monde peut trouver son bonheur en venant ici, que ce soit en achetant de la viande, en achetant des légumes. Moi, j'ai un coup de cœur pour les olives, je dirais. Je suis très heureuse qu'il y ait une grande variété.
3: On est juste situé devant, ben oui.
4: Exactement. Il y a également beaucoup de choix de champignons de toutes sortes. On a aussi, pour ceux qui ont la dent sucrée, plusieurs options aussi. Il y a également de quoi acheter pour profiter là et aménager son potager. Je donne un clin d'œil au jardin de la Croisée qui sont là. C'est pas des aliments. On peut penser qu'on va juste trouver des aliments en venant ici, mais on peut également acheter des plantes. Donc les jardins de la Croisée qui cultivent même dans mon district.
3: C'est un organisme qui vient en aide à plusieurs personnes.
4: Aussi grâce au jardin communautaire, donc la Croisée de Longueuil aussi, qui est notre partenaire ici dans le Vieux-Longueuil pour organiser le marché. Donc, je suis bien heureuse de tout ça.
3: Ben merci beaucoup. Jusqu'à 14 heures, on vous invite à venir nous voir une présentation de la ville de Longueuil, la Croisée de Longueuil et le FM 103.3. Merci.
4: Merci infiniment. Bonne journée.
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0: Et la personne gagnante du tour du centre avec les deux coins, c'est Manon Frenette de Verdun qui a acheté ses cartes au dépanneur Raphaël. Elle vient de gagner 400 $. Félicitations. Nous sommes maintenant rendus sur notre dernière feuille de couleur bleue. Sur cette feuille, deux jeux. Alors, nous débutons avec le vase tel qu'illustré sur vos feuilles de règlement. Le vase, c'est pour 300 $. Me marquer tous les numéros que je vais nommer. On va continuer pour la carte pleine à 2000 $. Et votre premier numéro, N44.

0: Alors, le téléphone sonne. On cherche le vase sur des feuilles de couleur bleue pour 300 $. Claudette vérifie. Et le téléphone annonce un bingo.
1: OK. Tu m'as pris par surprise.
0: Une autre bonne nouvelle.
1: Et une autre excellente nouvelle ici au FM 103.3. Donc, on va rejoindre Michel Lafrance.
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0: Alors, c'est terminé pour le vase et nous avons une gagnante, Hélène McCutcheon de Marieville, qui a acheté ses cartes au Provisoire à Chambly. Félicitations, vous gagnez 300 $. Alors, toujours sur les feuilles de couleur bleue, carte pleine, 2000 $. Bonne chance. Et votre prochain numéro, I-16.

0: de pleine, alors... On passe à la vérification.
1: On passe à la vérification. Et puis, ben, pendant ça là, ben, Michel Lafrance va nous entretenir de ce qui se passe tout juste à côté ici de la station.
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2: Alors, on s'excuse, c'est une erreur. Il n'y avait pas de gagnant. Alors, j'avais tout remis les boules dans le boulier. Je vous donne le temps d'aller chercher vos cartes, vos feuilles de couleur bleue. On va continuer parce qu'il y avait beaucoup, beaucoup d'appels et il n'y avait aucun qui était bon. Fait qu'on a sorti les boules qui ont été nommées. J'ai remis les boules qui n'ont pas été nommées dans le boulier. Alors, malheur d'un fait le bonheur de l'autre. On verra bien. Alors, on va continuer toujours sur les feuilles de couleur bleue. La carte pleine à 2000 $ et le dernier numéro nommé était le G47, mais il n'y a pas de gagnant. Alors, on continue. Prochain numéro, G51.

Il y en a peut-être. Ah, le téléphone vient de sonner. OK, on va attendre. Je vais attendre qu'elle vérifie avant que j'arrête le boulier. Ils remettent les boules au cas où. Confirmer qu'il est bon.

0: On n'est pas sûr, on patiente. Tu sais, il faut jamais, jamais déranger vos cartes. OK, il est bon, lui. OK, c'est bon. Alors, le téléphone annonce une carte pleine, mais je voulais juste mentionner, des fois, on pense que la carte pleine est gagnée. On ferme la radio ou peu importe. On jette nos cartes, mais attendez toujours, toujours la confirmation. On ne sait jamais quand est-ce que ça pourrait être une erreur. Alors, le téléphone annonce une carte pleine. On va revenir avec la vérification.
1: Et entre-temps, on va écouter notre ami Michel Lafrance. À tout de suite.
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0: Et c'est terminé. Nous avons une gagnante, Louise Gravel de Entrelac, qui a acheté ses cartes aux Variété Manque. Elle gagne 2000 $. Félicitations. Elle a gagné la carte pleine en 58 numéros et la boule suivante aurait été le N36. Alors, je vais reféliciter tous nos gagnants de ce matin. Premier tour, Karine Lavallée, 400 $. Deuxième tour, Claude Ducharme, 400 $. Troisième tour, Monique Bibeau, 300 $. Quatrième tour, Quatrième tour, c'est Monique Thibault, 1200 $. Cinquième tour, Manon Frenette, 400 $. Sixième tour, Hélène McCutcheon, 300 $. Et le septième tour, Louise Gravel, 2000 $. Félicitations à tous nos gagnants de ce matin. Merci pour votre patience. Et un autre bingo à 5000 $ la semaine prochaine. N'oubliez pas d'acheter vos cartes. Et pour venir réclamer votre prix, c'est mardi matin, ici même à la station, avec votre feuille gagnante signalando, votre feuille de règlement datée de ce matin et une pièce d'identité. Si c'est quelqu'un d'autre qui va venir procurer venir chercher votre prix, ça va lui prendre votre feuille gagnante signalando, votre feuille de règlement datée de ce matin, une lettre de procuration vous lui donnant permission de venir réclamer votre prix et leur pièce d'identité. Si tout fonctionne pas pour les mardis matins, mettez tout ça dans une enveloppe. Votre feuille gagnante signalando, votre feuille de règlement datée ce matin. Et sur une autre feuille, marquez votre nom, votre adresse complète, incluant l'appartement, le code postal, votre téléphone, toutes les informations. Mettez ça dans une enveloppe. Envoyez ça ici à la station et nous, on va vous envoyer un mandat poste. Alors, merci Claudette, merci Stéphane.
1: Bien, toujours un plaisir.
0: Et à samedi matin, je vous souhaite tous une très, très, très belle semaine ensoleillée. Pas trop chaud. On va espérer que la canicule va se terminer, là.
1: Oui, pour qu'on respire un peu plus à l'aise, mais on est content d'avoir de la chaleur quand même.
0: Oui, oui, j'aime mieux, comme j'ai dit,
1: oui,
0: j'aime
1: plus 30
0: plus
1: que moins
0: 30. Que moins 30. Fait que, bonne semaine à vous tous et à samedi matin prochain, tout le monde. Bye.
1: Exactement.
0: Bye.
1: Puis restez à l'antenne du FM 103.3. Mon collègue Jean-Yves Lemay est en remote aujourd'hui à la ferme Florestère. Donc, il va s'occuper de vous pour le restant de l'après-midi. C'est toujours un plaisir d'être là, ici au FM 103.3. Et on vous souhaite une excellente journée à notre antenne. Au revoir.
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5: Il est midi 4 minutes, c'est Jean-Yves Lemay qui s'installe jusqu'à 16h aujourd'hui. Elle a tout dit, la madame. On est en direct de la ferme Florestère au 306 7e rang à Saint-Théodore d'Acton. Une journée en campagne aujourd'hui sur la route des cultivateurs. On va découvrir des terroirs créatifs, des terroirs attractifs et nos producteurs sont là pour vous rencontrer aujourd'hui. Alors, on vous attend. Si jamais vous êtes pas loin ou si jamais vous avez envie de prendre la route pour venir nous retrouver, vous venez à Saint-Théodore d'Acton. On est à la ferme Florestère aujourd'hui. On vous attend. Il y aura des entrevues au courant de l'émission. On va faire 12 entrevues. Vous allez avoir l'opportunité de rencontrer tous ces gens-là. Et on débute maintenant en musique avec Rudy au FM 103.3 à la radio allumée.
3: Merci. C'est vrai, de...

0: Garçon.
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2: On va découvrir aujourd'hui les coulisses de la vie, comment ça se passe dans le pour une ferme, des gens qui travaillent, des entrepreneurs, quel genre de journée ils ont et surtout qu'est-ce qu'ils ont à offrir. On est chez la ferme Florester aujourd'hui, Bleu et Tiers biologique, et je suis accompagné de Nathalie Santerre, Simon est pas loin également. Nathalie, votre nuit s'est terminée assez rapidement et abruptement cette
3: nuit. Bonjour. Merci d'être chez nous.
2: Ça fait plaisir.
3: Oui, cette nuit est la vraie réalité là, il y a un poteau électrique qui a été fauché au début du rang à 1h du matin.
2: Et ça a un impact pour vous parce que vous êtes entrepreneur, vous avez une business et vous avez des congélateurs, des frigos. Il faut garder tout à la bonne température.
3: Congélateurs, frigos, mais avant tout, bien-être animal. On a beaucoup de pintades. On est producteurs de pintades, de poulets, de chair et de poules pondeuses. Fait que faut vraiment leur donner ventilation, eau, alimentation et bien-être. Là, c'était vraiment la priorité 1. On a sauvé ça, puis après, on était en plan B pour les congélateurs.
2: Surtout avec le genre de météo qu'on a ces temps-ci, c'est très, très chaud et très humide. Est-ce que c'est le genre de situation que vous avez à vivre régulièrement en tant qu'entrepreneur?
3: Ben, je pense qu'en tant qu'il arrive toujours un
2: quelque chose.
3: Ouais, on essaie de toujours penser à tout, plan A, B, C, mais ça arrive des fois.
2: Faut être débrouillard,
3: puis faut avoir des idées pour être capable de se revirer sur une scène.
2: Et surtout, ils ne comptent pas leurs heures. Vraiment, c'est comme ça, être entrepreneur. Nathalie, parlez-nous de Florester. Présentez-nous l'entreprise.
3: Ben, en fait, Florester est née de la rencontre entre moi et mon conjoint, Simon. Il est pas loin à côté. On voulait fonder notre famille sur une ferme. Moi, je suis native, j'ai été élevée sur une ferme, c'est des valeurs qui nous tenaient à cœur. Puis Florester, on récolte la flore dans le respect de la terre. On voulait faire une agriculture qui est diversifiée un peu dans le temps. T'sais, les abeilles au fond du champ pollinisent les champs, les poules vont picorer le sol, elles font des œufs. On a des volailles qui produisent le fumier, la pintade, les poulets qui retournent au champ, les bleuets biologiques. En fait, notre gamme, elle s'élargit. On fait notre idée de ferme, c'est vraiment de réaliser ce qu'on est capable de faire à deux au niveau familial, puis mes beaux-parents qui nous aident.
2: Vous avez commencé comment? Est-ce que c'est avec les abeilles? On commence pas avec tout ça, là, parce que c'est un gros projet. Là.
3: Exactement.
2: On commence comment? Par étapes?
3: Oui, on voulait démarrer une ferme, puis reprendre une ferme, c'était beaucoup. Donc, on a commencé par étapes, on a acheté la terre à bois, moi, j'ai fait des courses pour les abeilles. On a commencé vraiment avec les abeilles, elle est au cœur de notre logo, là, l'abeille.
2: Oui.
3: Puis elle travaille fort aussi.
2: Ben, donc, c'est elle qui fait en sorte qu'il y a des bleuets aussi.
3: La pollinisation, ouais. Exactement, ça augmente beaucoup la production. Elles produisent du miel en plus, mais les abeilles, ça a été notre première production.
2: Et qu'est-ce qu'on trouve aujourd'hui ici pour les gens qui vont venir nous voir?
3: Ben, en fait, tous nos produits, notre kiosque qui vient d'ouvrir, là, en fait, on est en pré-ouverture parce que l'ouverture officielle va se faire après la saison des bleuets. Présentement, notre kiosque, il va être à la Bleuetière au village, mais à la ferme aujourd'hui, on a des petites bouchées, on vend des tartes aux bleuets, on a de la pintade, des poulets, tous les produits de la ferme, des rillettes, des saucisses 100% pintade des gros de canard, on a des galettes de burger au pintade. Ça, c'est des choses que vous pouvez acheter à la ferme, puis on a des œufs, on a des bleuets. Ils sont pas encore frais, la semaine prochaine, on va avoir des bleuets frais.
2: Nathalie, à quoi ça ressemble une journée type d'un agriculteur, de quelqu'un qui travaille sur une ferme? Ça commence pas toujours à 1h du matin à cause d'un poteau qui est tombé, là?
3: Non, pas
2: on
3: toujours.
2: On commence à quelle heure habituellement, puis qu'est-ce qu'on fait comme journée?
3: Bien, ça dépend. Il n'y a pas une journée qui est pareille, là. Il y a des journées... c'est Mère Nature qui dicte beaucoup.
2: C'est ça que je voulais
3: journées.
2: Savoir. La météo a un impact sur votre travail.
3: Oui. La météo fait toute la différence, là, parce que comme on est diversifié, les journées qui fait beau, on fait les abeilles. Donc, on les fait à toutes les semaines, on va voir nos abeilles. Mais je dirais aussi qu'on est parents de 3 enfants. Fait qu'on commence très tôt de
2: toute
3: façon.
2: Bravo, j'ai vu des photos des enfants qui sont affichés ici dans la boutique. C'est super beau.
3: Oui, c'est ça, on est une entreprise familiale. Puis ce qu'on voulait, c'était élever nos enfants sur une ferme. C'est ce qu'on fait.
2: Est-ce qu'ils ont un intérêt? Pensez-vous que ça va être de la relève plus tard?
3: Bien, on force pas là-dessus. Nous, ce qu'on veut, c'est qu'ils connaissent d'où vient la nourriture, puis l'importance de ne pas gaspiller, puis l'importance de tout le travail qu'il y a derrière l'alimentation. Là.
2: Oui.
3: C'est vraiment des choses que... ça paraît, là, qu'ils savent d'où
2: ils
3: ça vient.
2: Ils vous suivent. Ils suivent papa et maman dans le quotidien.
3: Oui, ils nous
2: viennent,
3: suivent, puis, exactement. Puis ils adorent. Il y en a qui, tu sais, ils ont chacun leur tâche préférée, là. Il y en a que c'est les poules. Il y en a que c'est plus dehors. Il y en a que c'est notre grand, c'est plus la vente. Ils aiment ça beaucoup, la bleuetière, aller voir les gens. Donc, ils ont chacun leurs aspects, puis on va les respecter là-dedans.
2: Parlez-nous de l'importance de produire localement, d'avoir des produits locaux.
3: Ben, avec la sécurité alimentaire, moi, je trouve que c'est la base, là, d'encourager nos producteurs locaux. on le dit. Puis avec l'inflation, puis surtout avec les États-Unis, ce qui se passe présentement, je pense qu'il faut encourager vraiment notre alimentation, sécuriser notre alimentation locale, puis bien manger. Là. Des entreprises comme nous, on est à l'échelle humaine, mais on n'a aucun pesticide, pas d'arrosage, pas d'insecticide. On mange sainement. C'est pour ça qu'on a créé la ferme aussi, pour savoir d'où vient le produit, pour bien manger. Puis ça, je pense que la sécurité alimentaire, on ne le dira jamais assez. Là. On est... C'est beau la mondialisation, mais il faut aussi sécuriser son garde-manger. Là.
2: Oui, vous avez abordé l'aspect géopolitique là, avec ce qui se passe aux États-Unis. J'imagine que ça a un impact pour vous dans votre portefeuille également. Les prix ont augmenté partout.
3: Oui, les prix augmentent. Faire une liste de prix, c'est pas évident. Là. Présentement, on veut rester abordable. C'est notre. On a toujours dit qu'on veut garder nos produits abordables. Là. Donc, on reste pas mal au prix plancher de ce qu'on peut offrir. C'est sûr que le fait que toute l'alimentation augmente à l'épicerie, j'invite les gens à regarder vos producteurs locaux parce qu'on est vraiment pas plus cher qu'à l'épicerie sur beaucoup de produits. Là.
2: Effectivement.
3: Donc, il y en a qui se disent « Ah, c'est plus cher, pourquoi j'encouragerais? » Non, regardez réellement. Là,
2: les prix ont changé dans les dernières années. Là,
3: exactement. C'est... Comme ça a augmenté à l'épicerie, nous, on a essayé de maintenir nos prix le plus bas. Puis c'est sûr que le prix de l'essence a augmenté. L'essence
2: c'est ce qui fait que les prix augmentent parce que, évidemment, l'essence est pratique pour vous. Pour...
3: Et partout. Là. Partout là. La Bleuetière est belle parce qu'on fait du weed eater. Puis on fait
2: ça.
3: Du gazon, là, mais c'est 30 heures de weed eater, là, les 30.
2: Vous vous préparez pourquoi dans les prochains mois, prochaines semaines?
3: Bien, la semaine prochaine, on ouvre la Bleuetière. Et puis samedi, en même temps, la même journée, il y a le WAC à Acton Vale, le week-end agroculturel. Donc, ça va être un gros samedi prochain à Acton. La Bleuetière va ouvrir ses portes. On a déjà commencé à manger des bleuets avec les enfants. On est allé dans le champ, là, ils commencent à être bleus. Donc, ça va être la grosse saison de production fruitière présentement, mais aussi les pintades. Là, on a beaucoup de pintades en production. Là, l'été, c'est la grosse saison. Là.
2: Est-ce que c'est ça que vous avez dans les congélateurs devant
3: oui.
2: nous, là, c'est ça?
3: Oui, on a de la pintade entière, puis on a fait de la découpe. On a de la pintade fumée prête à manger pour les pique-niques. On a des saucisses 100% pintade. C'est vraiment délicieux. Des galettes de burger. Complètement, c'est que de la pintade. On a fait pintade miel et bleuet, un très bon agencement là, qui fond en bouche, là, vraiment. Donc, on a un peu de transformation avec la pintade pour la faire découvrir. C'est moins connu, cet oiseau originaire d'Afrique. Là. C'est une volaille à chair brune. C'est vraiment...
2: Est-ce que c'est plus goûteux?
3: Je trouve que c'est un peu plus goûteux que le poulet.
2: Ah oui?
3: On aimait bien le poulet, maintenant.
2: Ben, on vous invite à venir découvrir ça. Venez faire un tour ici. On va donner l'adresse aux gens. C'est le 306 7e rang. On est à Saint-Théodore d'Acton et on a de l'électricité aujourd'hui.
3: Oui, elle est revenue juste
2: avant. La climatisation fonctionne aussi. On est vraiment chanceux.
3: Oui.
2: Nathalie et Simon, merci de nous avoir accueillis ici. Pour les gens qui aimeraient voir des photos de ce que vous faites, j'imagine que vous êtes sur les médias sociaux.
3: Oui, on a notre page Facebook. On a des photos. On a aussi florestère.ca, notre site Internet. Sur Facebook, c'est là qu'on est le plus... Je mets plus à jour le Facebook puis l'ouverture de la Bleuetière qui s'en vient aussi. Là. N'hésitez pas, venez nous voir puis appelez-nous sur rendez-vous. On a un horaire très chargé, mais on se rend disponible.
2: J'ai vu aussi que vous avez des bleuets congelés. Ça, c'est parfait pour faire des petits smoothies. Vous avez des pots de miel. Ce serait quoi le produit vedette aujourd'hui là, pour les gens qui vont venir faire un tour là, pour vraiment vous découvrir à part la pintade?
3: À part, là, ben, j'étais pour dire, la saucisse de pintade est vraiment fondante.
2: Ah, ben, on n'a pas le choix. Faut vraiment goûter à ça.
3: Ah, faut goûter à de la pintade, faut la découvrir, mais sinon, nos miels sont vraiment délicieux.
2: Sur
3: là.
2: Le barbecue, c'est parfait, ça?
3: Oui, ça prend une planche, par exemple, parce que le gras de canard a tendance à fondre, surtout quand il fait 30 degrés, là. Donc, c'est mieux de ceux qui ont des plaques, là.
2: Oui.
3: Pour pas qu'elle coule entre les grilles, là.
2: Oui,
3: mais la saucisse, oui. Je parlais des galettes de burger, mais la saucisse, oui, sur le grill. Il faut la faire cuire à feu moyen. La pintade, les gens qui en mangent trouvent ça sec des fois parce qu'il est trop cuite.
2: Bon.
3: Ne la faites pas trop cuire.
2: Vous avez des spécialistes ici, Nathalie et Simon. Merci beaucoup,
3: c'est
2: Nathalie. Florester.ca pour avoir plus de détails. On poursuit la musique avec Kevin Parent au FM 103.3 à la
3: Merci
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0: Dans le cadre de la tournée allumée, en direct de la ferme Florester au 306 7e rang à Saint-Théodore-d'Acton, rejoignons Jean-Yves Lemay.
1: Il est arrivé tout juste comme une rockstar deux minutes avant l'entrée en onde, c'est Lucas Sivigny. Lucas, de la ferme La Aubec, tu as l'habitude de faire de la radio avec moi. À chaque année, on se rencontre. Dis-moi, est-ce que tu as des nouveautés cette année à proposer aux auditeurs de la radio?
2: Bien, c'est sûr qu'on a des nouveautés. D'abord, bonjour Jean-Yves.
1: Salut.
2: Bienvenue chez Florester, qui est un de nos partenaires dans la route des cultivateurs, que vous allez sans doute parler plus tard. Nous, chez Ferme La Aubec, cette année, on a comme projet de développement que je t'avais parlé l'an passé, l'atelier de découpe. Bien là, c'est en marche. C'est en démarche pour la préparation, la construction, toute l'implantation, tout le volet administratif. A duré quand même un bon délai, mais le projet est en marche. Fait que oui, ça va être un projet là, qui va être très le fun à découvrir l'an prochain quand vous allez revenir dans notre région.
1: Pour les gens qui ne connaissent pas La Aubec, qu'est-ce que c'est exactement?
2: Ferme La Aubec, on est producteur transformateur. On fait la mise en marché de la viande de lapin. On est producteur depuis une trentaine d'années, mais en mise en marché depuis plus de 25 ans. Puis, on fait la découpe, la transformation. On fait aussi des produits préparés, tous avec la viande de lapin, pour valoriser 100 % de nos carcasses.
1: Ça vient d'où le nom La Aubec?
2: Lapin au Québec.
1: Ah!
2: Lapin au bec pour déguster.
1: Là, retenez ça, là. Lapin au Québec, La Aubec, lapin pour déguster. Parle-nous, comment ça a commencé cette entreprise-là?
2: Oh, on remonte à loin. En 1990, on avait parti à Saint-Liboire sur la route 116. Aujourd'hui, on est sur la route 116 encore, mais à Actonville. À l'époque, on avait un petit élevage, une cinquantaine de femelles, puis on faisait la mise en marché du lapin en général qu'on pouvait acheter de la Fédération. Aujourd'hui, ben, on met en marché 100 % de notre production, puis on en achète encore d'autres là, de l'extérieur.
1: Mais les lapins, ça se reproduit rapidement. Est-ce que c'est un mythe ou c'est vraiment assez vrai que ça se reproduit?
2: Ça pourrait être vrai, c'est vrai. Ce qu'on dit pas, par exemple, c'est que ça meurt vite aussi.
1: Ah oui?
2: Oui, fait que c'est pour ça que la cadence est pas nécessairement celle qu'on croit. On peut en avoir 10 à la naissance, mais il va en rester 5 mis en marché. T'sais.
1: C'est quoi? Ils sont fragiles? Ils sont sensibles?
2: Oui, effectivement. L'animal en tant que tel, c'est un animal de terrier. Donc, c'est un animal très sensible aux variations extérieures parce que lui, dans sa nature, il vit dans le sol, puis il sort dehors juste pour s'alimenter. Donc, il est toujours en mode défensif, puis il s'alimente au plus vite, puis il retourne dans son terrier. Mais dans l'élevage, c'est similaire. C'est que la moindre petite chose qui n'est pas prévue ou qui ne sont pas habitués, ben ça leur provoque un stress. Puis du

0: animal pour faire en sorte qu'il soit en santé.
1: Exactement.
0: C'est un lapin VIP, finalement.
1: C'est ça. Le lapin, il est élevé dans un bâtiment qui est quand même dans un milieu retiré de la zone urbaine. Il est dans le bois. C'est frais. C'est disposé à avoir toutes les choses qui influencent le comportement de l'animal.
0: Qu'est-ce que recherchent les visiteurs lorsqu'ils viennent chez vous? C'est la qualité, évidemment, là.
1: Bien, en fait, il y a différents types de visiteurs, mais il y a ceux qui s'intéressent à l'élevage. Après ça, bien, il y a ceux qui s'intéressent à ce qui sort de l'élevage, l'aliment comme tel. Puis oui, la qualité de la viande, c'est un point très important pour nous parce que c'est d'ailleurs le but pourquoi on fait notre propre atelier de découpe et de conditionnement des viandes à la ferme. C'est pour justement avoir le moins d'interférences avec l'extérieur. C'est un point important pour le consommateur d'avoir de la viande sur laquelle il y a une qualité et une innocuité garantie, mais en plus la saveur et tout ce qui en découle.
0: Vous, c'est votre passion, là, les lapins?
1: Tout à fait. Ça va faire 35 ans qu'on sait que c'est une passion. Moi, j'ai commencé avec un lapin qui a gagné un premier prix au Canada, un bélier français à la Royale de Toronto à l'âge de 15 ans. Je m'ai arrêté depuis ce temps-là.
0: Ah oui, depuis ce temps-là, vous êtes attaché au lapin. Ouais. Ben justement, est-ce qu'on s'attache aux animaux ou que c'est une grosse production comme ça?
1: Je vous dirais qu'on s'attache à l'ensemble des animaux. On s'attache à notre travail. On s'attache au but visé. Mais à chacun des individus, ça serait difficile parce qu'il y a quand même une masse critique. C'est un animal de troupeau. Mais oui, parfois, il arrive qu'un lapin a un regard différent des autres puis il nous interpelle.
0: Ah oui? Un ami lapin. Dis-moi, on s'est parlé tout à l'heure hors d'onde d'un projet. Est-ce qu'on peut en parler ici sur les ondes du FM 103.3, l'espèce de camion là réfrigéré, c'est ça?
1: Bien, en fait, vous faites allusion au transport collectif.
0: Oui.
1: OK. Bien, c'est sûr que ce projet-là, il est déjà en marche. Ça fait déjà quand même 2 ans. Là. On a fait une stratégie entre les producteurs de notre route des cultivateurs dans la MRC d'Acton. On a fait une stratégie dans laquelle la MRC s'est aussi un peu impliquée pour faire en sorte que quand on a à sortir de la viande des abattoirs, ben moi, j'ai un véhicule qui est conforme à ça. Et c'est exigeant, ça. C'est vraiment normé, beaucoup. C'est très sévère.
0: Qui s'occupe de ça? C'est le MAPAC?
1: Entre autres, mais c'est aussi l'Agence canadienne d'inspection des aliments. Puis c'est aussi les différents intervenants de tout ce qui touche la route. Parce qu'aujourd'hui, on sait tous que nos contrôleurs routiers ont accès aux mêmes lois que toutes les autres. Fait qu'on a juste 200 polices de plus qui nous guettent. Fait que c'est ça. Ça fait partie de la réalité quotidienne. Fait que pour être conforme, ben, faut avoir une installation. C'est beaucoup la réfrigération parce que, oui, la viande doit être conservée dans les meilleures conditions lors de ses déplacements. Puis comme on dessert un peu d'autres entreprises avec la nôtre, ben il faut être organisé là, pour que ça rentre bien dans la cédule puis être capable de trouver le compte de tout le monde, finalement.
0: Est-ce qu'il y a trop de paperasse et de bureaucratie au Québec pour faire en sorte de vous libérer?
1: Faut même pas vous m'embarquer là-dessus, Jean-Yves. On n'aura pas assez de 15 minutes.
0: C'est donc vrai, là.
1: C'est
0: vrai, c'est lourd.
1: C'est
0: compliqué.
1: Une demande, là, juste pour faire une démarche comme je viens de faire pour l'atelier de découpe, c'est 1 an et demi de démarche bureaucratique avant d'avoir la première ébauche d'un projet concret puis commencer à dire qu'on dépose les premières pierres au sol.
0: Mm-hmm.
1: C'est un an et demi de démarche de tout point. Là. Ça touche le municipal, ça touche tous les niveaux. Tout le monde touche à l'agro. C'est un des secteurs que je te dirais qui est le plus... Les gens sont vraiment... tout le monde a un peu son nez là-dedans.
0: Ouais.
1: Tout le monde veut être contributif ou... Peu importe la façon, parce qu'il y en a qui se croient très contributifs, d'autres savent qu'ils sont là pour...
0: Il y a trop de chefs.
1: Et voilà.
0: Il y a trop de chefs.
1: C'est ça, exactement.
0: Lucas, dis-moi, le site Internet, si jamais on veut commander en ligne, on peut le faire?
1: Toujours, fermelaoubec.com. On est rendu à notre 2e génération de site Internet. Ça fait quand même 8 ans chaque. Fait que ça va faire bientôt 16 ans. Mais on est dans la 2e génération. Là. Fait que le site, il va très bien. C'est notre outil pas mal premier de mise en marché.
0: Pour commander directement en ligne, c'est le plus facile. Ça. Sinon, vous êtes en épicerie aussi,
1: On est dans beaucoup d'épiceries, beaucoup de supermarchés. Moins les bannières, c'est plus des supermarchés indépendants.
0: Ouais.
1: Puis des épiceries fines, puis les boucheries, les restaurants. Ça, c'est le secteur qu'on touche. Puis vous allez avoir la possibilité très bientôt de venir directement à la ferme avec notre kiosque automatisé.
0: Ben, on surveille ça. Lucas Sévigny, ferme La Aubec, merci beaucoup de ta visite. Je savais que j'avais juste à ouvrir le micro puis il était capable de faire tout le reste. On pour ça.

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2: Je me suis trouvé une nouvelle co-animatrice. C'est la première fois qu'elle fait de la radio avec moi. C'est Julie Pillon, comme avant. Salut, Julie.
3: Salut, salut. Je suis un petit peu stressée.
2: Mais il faut
3: en
2: pas.
3: Live.
2: Il faut pas. Ben oui, on est sur une terrasse. On discute, toi et moi. Tu nous présentes ton entreprise. Toi, tu fais du sirop d'érable.
3: Oui, tout à fait.
2: Ça a commencé comment, ça?
3: En fait, je voulais faire du vin.
2: Ah ouais?
3: Oui, donc je cherchais une vigne un peu partout. J'ai été voir partout au Québec, essayer de trouver une petite vigne parce que j'ai pas les moyens d'acheter un vignoble, un beau grand vignoble. Donc, j'ai trouvé une vigne qui a été implantée par un monsieur qui s'amusait pour lui-même dans les, je pense qu'en 2006 ou 2007. Mais elle avait été laissée à l'abandon.
2: C'est quel genre de cépage?
3: C'était le Frontenac. Ben, c'est toujours du Frontenac gris qu'on a essayé là, de pendant 3 ans de ramener,
2: ouais.
3: Mais pour découvrir qu'elle est très endommagée avec plusieurs maladies, puis la tumeur du collet. Bref, on a une forêt de 45 hectares derrière ça. Avec une vieille cabane des années 50. Puis là, ben tout d'un coup, on a déménagé le 1er mars. Puis le 16 mars, on faisait notre premier sirop d'érable.
2: Première fois à vie?
3: Oui.
2: Tu n'avais jamais fait ça avant?
3: En 2023, oui.
2: Wow.
3: On a déménagé le 1er mars. Puis le 16 mars, toutes les planètes s'alignaient. On trouvait les bonnes personnes, les bons équipements qui arrivaient juste à temps. Puis tout d'un coup, on a bouilli du sirop d'érable le 16 mars 2023.
2: T'avais jamais fait ça de ta vie avant?
3: Ben en fait, j'avais jamais fait ça, mais bien sûr, on a tous quelqu'un dans nos familles au Québec hein, qui bouille du sirop d'érable.
2: Ouais.
3: C'est dans nos gènes, c'est notre grande... particularité, hein, au Québec, c'est pas partout dans le monde qu'on peut faire ça.
2: Absolument.
3: Donc, bien sûr, j'ai un oncle, un monsieur Beauregard, qui fait du très bon sirop d'érable. Donc, j'ai passé quelques fois dans sa cabane à sucre. Ma grand-maman était chocolatière aussi, donc j'aime beaucoup les bonnes choses sucrées. Donc, c'est probablement un peu dans mes gènes.
2: Ouais.
3: Ouais.
2: Et tellement que tu as remporté un prix au concours de la Grande Sève 2024 pour la région de la Montérégie, médaille d'or.
3: Oui.
2: Mais c'est pas rien, ça.
3: C'est plusieurs choses, en fait, je pense. Il faut dire que ma carrière est dans le vin. Donc, moi, je suis sommelière conseil. Je travaille pour des vignerons. Je connais justement la vigne et la terre et les bons produits. Et bien sûr, ben la dégustation. Donc, lorsque je fais du sirop d'érable, moi, c'est un sirop d'érable que je veux vraiment très très goûteux. Donc, on a même créé une sirothèque. Donc,
2: c'est quoi? Est-ce que c'est alcoolisé?
3: Non, ben non? En fait,
2: est-ce que
3: la
2: ça se peut?
3: Oui, ben on fait plusieurs choses. Mais la sirothèque, c'était pour suivre chaque coulée. Donc, et de l'isoler chaque coulée et de pouvoir déguster chaque coulée, vraiment de voir sa couleur, de déguster attentivement comme on dégusterait un vin, puis de découvrir pendant toute une saison végétative de l'érable, de découvrir à chaque jour comment il s'exprime.
2: Ça dépend de quoi? Ça dépend du sol? Ça dépend de l'âge de l'arbre?
3: Oui.
2: Il y a un peu de tout ça là-dedans?
3: Ben, oui, il y a de tout ça là-dedans. On est en train de parler de terroir, en fait. Hein? Le
2: oui.
3: Terroir, il y a quelques années, j'aurais pas été prête à vous dire est-ce que vraiment le terroir fait quelque chose dans le sirop d'érable, mais aujourd'hui, je suis capable de vous le dire absolument, tout à fait, parce que le terroir, en fait, c'est plusieurs choses. C'est le microclimat, c'est le type aussi de plantes. Donc, dans notre
2: érablière.
3: Oui, merci. Dans l'érablière qu'on a, il y a de l'érable à sucre, mais aussi de l'érable rouge. On a une érablière qui est sur un sol très, très mince. On est à Roxton, donc on est sur le roc, sur la roche-mère.
2: Est-ce que ça aide, ça, ou ça nuit? Ça donne un goût différent, j'imagine?
3: C'est certain que ça donne un goût différent. On est déjà capable de comprendre qu'au Québec, on peut diviser le Québec en 6 sous-régions qui donnent vraiment des expressions d'érable différentes.
2: Bien, c'est similaire au vin, finalement.
3: Exactement, exactement.
2: Parce que j'ai une amie qui a un vignoble, moi, le vignoble, le domaine Beauchemin, vin à Yamachiche.
3: Oui.
2: Puis c'est ça qu'elle me disait, ça dépend vraiment du sol, ça dépend du climat de la région.
3: Oui.
2: Donc, dans le sirop, c'est la même chose.
3: C'est la même chose. Puis en plus, nous, notre forêt est sur des coteaux, hein, sur la roche-mère. Donc, on s'élève jusqu'à 207 mètres. On a plusieurs coteaux, plusieurs expositions de soleil. Il y a des moments où le soleil n'est pas là le matin, puis il sort juste l'après-midi. Donc, c'est pas la même partie de la forêt qui va s'éveiller à tous les jours en premier. Puis, ben, l'eau va couler. Ça sera pas la même partie de la forêt qui va donner l'eau. Donc, bref, je suis un peu en détail, là, je pense.
2: Non,
3: que
2: non,
3: pour
2: c'est parfait. Je veux savoir, est-ce que les changements climatiques, ça a un impact sur les érables?
3: Bien sûr.
2: Oui? Ça coule moins ou plus?
3: Ben là, c'est en fait, les changements climatiques, ça apporte des façons. En fait, c'est qu'on est en dents de scie, hein. On a des saisons qui sont complètement différentes qu'on avait il y a quelques années. Mais bien sûr, moi, j'ai pas de recul dans l'érable, mais j'ai des reculs dans le vin. Mais on voit que ça apporte des difficultés parce que justement, il y a pas une saison qui est pareille. Mmh. Comme par exemple, cette année, je sais que pour certaines régions qui étaient un petit peu plus au nord, les coulées ont commencé très, très, très tard. Puis okay. On avait vraiment peur de pas avoir de saison d'érable dans ces
2: Donc, on se prépare de façon différente. On voit ça comment dans 5 ou dans 5 ou 10 ans?
3: Bien, c'est difficile de se préparer. On sait pas vraiment. Chaque année est différente, hein. Mais ça, je pense que tous les agriculteurs, les acériculteurs connaissent ça, c'est la sensibilité, c'est d'être attentif à la nature.
2: Ouais,
3: donc on travaille avec la nature, donc on continue d'être attentif, puis de s'adapter, puis d'accompagner notre nature pour qu'elle nous donne quelque chose de bon.
2: Pourquoi on appelle ça comme avant? C'est venu d'où ce nom-là? Oui.
3: Ben moi l'idée c'est de justement, en fait, je veux produire du sirop d'érable comme un peu comme avant, en ce sens qu'il y a
2: comme
3: des,
2: dans l'ancien temps?
3: Ben qu'il y a des, ça dit, c'est pour dire beaucoup de choses, mais c'est surtout qu'on veut du sirop au moins qui goûte comme avant.
2: Ok. Ouais. Puis pas bien industriel. Sûr,
3: ben oui, en fait, avec qui est fait un petit peu plus de façon artisanale,
2: ouais,
3: avec
2: ça.
3: Le bois, avec un évaporateur au bois, bouilli longuement pour
2: développer des saveurs. Ça a une différence sur le goût, le bois?
3: Oui, en fait, bien sûr, ça a une différence. Et ça a une différence aussi en ce sens qu'on est... Je fais souvent une analogie avec la fameuse sauce à spaghetti. Si on fait une sauce à spaghetti en une demi-heure le soir pour manger un spaghetti rapide, ben ça va être bon, mais ça sera pas la même chose que si on fait notre sauce pendant toute la nuit. Puis
2: tu mets plus d'amour, puis...
3: C'est que ça mijote pendant longtemps, puis on développe des saveurs.
2: OK.
3: Donc, moi, l'idée, c'est de développer des saveurs, mais c'est sûr que toutes mes valeurs vont dans l'idée de comme avant. Donc, de pas utiliser de produits chimiques, de pas utiliser aucun intrant, de vraiment être avec la nature, puis de développer des saveurs longuement, puis de donner du sirop d'érable comme nos parents disaient.
2: Julie, est-ce que les gens peuvent aller vous visiter?
3: En fait, on est disponible en visite sur réservation, mais la meilleure façon de trouver nos produits, c'est sur notre boutique en ligne, donc au bout de votre doigt, sur votre téléphone ou dans votre ordinateur.
2: Vous tapez comme avant,
3: sirop.ca.
2: .ca.
3: Oui.
2: Ben Julie, ça s'est super bien passé. Tu es une super bonne co-animatrice.
3: Je
2: bravo.
3: Je sais pas.
2: Oui. Tu vas pouvoir le réécouter sur le web, sur le FM1033.ca dans la section balado. Julie Pillon, comme avant, merci beaucoup de ta visite au micro.
3: Merci.
2: On s'arrête le temps d'une pause. Au retour, le meilleur de la musique et on poursuit cette émission spéciale en direct de la ferme Florestère. On est dans le comté de Acton. 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
2: Oui, avec une belle gang de passionnés, on est sur la route des cultivateurs, une gang de producteurs passionnés unis pour offrir ce qu'il y a de plus frais et de meilleur ici au Québec. Vous l'avez entendu, là, on vient de passer la première heure, il y a eu 3 entrevues, on en aura 12 à faire au total dans cette émission spéciale de la tournée allumée. Vous allez découvrir plein de choses aujourd'hui si vous restez branchés au FM 103.3. De toute façon, vous pouvez rattraper tout ça sur le web fm1033.ca. Dans quelques jours, ce sera mis en ligne et vous allez pouvoir écouter les entrevues des gens qui sont de passage ici à la ferme Florestère. On vous attend. Venez faire un tour ici. On est là jusqu'à 16h et on pourra s'amuser avec Roger Couture.

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1: On dit qu'on apprend des gens dans la vie et c'est vrai. Christian Roberge qui est avec moi de Bob McNair, j'ai un souvenir de toi, mon vieux. La première fois qu'on a fait l'émission en direct et qu'on avait des problèmes de Wi-Fi, Christian, il me gossait un fil. Un fil qu'on a branché dans le routeur et c'est toi qui as sauvé l'émission de radio cette fois-là. Je vais toujours m'en rappeler, Christian, et je te dis merci aujourd'hui.
2: Ça fait plaisir.
1: Écoute, je suis
2: C'est l'ancienne vie qui revenait.
1: C'est ça. Puis, écoute, j'ai tellement été impressionné. Tu étais comme un scout. Tu as sorti un long bout de fil. Tu me gossais un fil. Puis on a fait de la radio grâce à toi. Et depuis ce temps-là, partout où je vais et que je suis pas certain, regarde, aujourd'hui, je suis par fil partout. C'est à cause de toi.
2: On apprend. On apprend de ses erreurs. Non, le fil, tu t'en sais safe.
1: Fait que quand je te vois, je pense au fil. Christian, parle-nous de Bob McNair, l'entreprise.
2: Bob McNair, microbrasserie établie à Actonville depuis octobre 2021. Avec un salon de dégustation ouvert à l'année depuis le mai 2023. Donc, on peut être capable d'accueillir les gens le jeudi, vendredi, samedi et dimanche durant l'été. On a la terrasse. Donc, on peut accueillir les gens. On a des spectacles. On a une offre alimentaire qui est variable. Si on a juste à nous suivre un peu sur les médias sociaux, voir qu'est-ce qui se passe avec ça. On peut acheter les bières sur place. Tout est fabriqué sur place. Qu'est-ce qu'on vend? Ou dans les... dans des détaillants là, un peu partout au Québec.
1: On va revenir au début. Bob McNair, oui. C'est qui? C'est quoi? Ça vient d'où, ça?
2: On n'aura pas assez long, si je vous longue la longue histoire, mais on va y aller avec prends une manière short. Moi et mon partner, on faisait des compétitions de bière à l'époque. Puis on brassait, on envoyait les compétitions sur les deux noms, donc sous le nom de Christian, sous le nom de Mathias. Puis finalement, pour se rendre compte que on brasse ensemble, on va juste tout envoyer. On va, au lieu de splitter les points, on finit par tout envoyer ensemble. Puis on a fait ça l'année d'après, puis là, on a cherché un nom, on l'appelait comment. Puis là, c'était ressorti à Montréal dans un bar quand j'étais plus jeune. Puis j'ai appelé tout le monde petit Bob quand je faisais dans une gang de skateboard. Puis ça était retourné contre moi, puis tout le monde m'appelait petit Bob. Puis c'est
1: C'est un personnage.
2: C'est un personnage inventé. Puis McNair, c'est ça. McNair, mon partenaire est suédois. La ferme familiale du côté de sa mère là-bas, c'est le canton de McNair. Mais là, on a dit, on va mettre Ale à la fin parce que c'est une brasserie.
1: Si tu avais à nous présenter ce personnage-là comme étant un personnage de bande dessinée ou quelque chose comme ça, ce serait quoi ses caractéristiques?
2: Hey, mon Dieu, quelle bonne question. On a pensé à un moment donné de créer Bob McNair, dire qu'il existe, mais il est jamais là, lui. il appelle de temps en temps, mais il est jamais là. Mais c'est quoi? Je sais pas comment je pourrais le décrire. C'est vraiment, si on prend l'hybride un peu des deux, c'est avec un côté très créatif, un côté très pragmatique. Puis il essaie de faire de la bonne bière.
1: Vous êtes pas pire. En tout cas, j'ai goûté à plusieurs de vos bières. Qu'est-ce qui fait votre réputation justement à Actonville et au-delà de Actonville, parce que vos bières sont disponibles un peu partout?
2: Oui, un peu partout au Québec, majoritairement à Montérégie. Là, on essaie de vraiment plus couvrir le coin où on est, donc Montérégie, région de Montréal, un petit peu la rive nord, la couronne nord. On est pas mal présent aussi. Qu'est-ce qui nous différencie des autres? Ben, c'est sûr, à un moment donné, il y a énormément de brasseries au Québec. On fait un petit peu toute la même affaire. On a des produits qui vont sortir un petit peu du lot. Dans les produits qui sortent du lot de notre côté, je dirais la Kiwi Liner Vice, qui est la bière sûre au kiwi qui marche chaque année, là, qui marche très bien. La Bourbonnade, qui est une bière sûre au citron affiné en fût de bourbon. Il y a pas mal juste nous qui fait ça. Fait que c'était vraiment des trucs au départ où on spécialisait beaucoup dans les bières sûres. Maintenant, on travaille un peu, on en fait un petit peu moins. La tendance a quand même un peu à s'y stabiliser. Il y a eu un été ou deux que c'était la folie furieuse sur ça. Maintenant, ça s'est un peu stabilisé. Bon, on travaille encore là. Les nouvelles bières qui viennent de sortir, on sort des produits un peu plus houblonnés. On travaille avec des nouveaux houblons. On essaie de faire un petit peu de nouvelles recettes tout en essayant de réduire un petit peu la quantité de produits qu'on a.
1: On va parler des nouveautés dans quelques minutes, mais je veux qu'on vienne sur la bière au kiwi. Est-ce que tu dirais que c'est ton produit fort?
2: Ben, on est connu pour ça. On est connu pour ça. Est-ce que c'est pas le... Parce qu'on... auparavant, on la faisait. On pouvait la faire jusqu'à 2-3 fois par année. Maintenant, c'est fou, mais c'est un petit peu à cause du coût des matières premières. Là. On a pris de la décision de manière, on dit on va en faire juste une plus grosse batch, puis on montrera pas le prix. Ça a l'air fou, mais du kiwi, c'est comme tout le reste dans la vie.
1: Les prix ont augmenté, là. C'est ça. Faut que tu trouves les bons fournisseurs.
2: Faut trouver le bon fournisseur, puis il y en a pas 12 de ça qui peut faire de la purée de kiwi là. C'est bien souvent quand il y a des fournisseurs de fruits qui nous approchent puis qu'on leur parle de purée de kiwi puis ils nous regardent comme si
1: au Québec est-ce qu'il y en a
2: comme un chevreuil sur la route.
1: Au Québec il y en a
2: Il y a un kiwi rustique, mais le kiwi rustique, c'est gros comme un raisin vert.
1: Ouais, c'est ça.
2: Ça serait complètement non viable de faire ça. Puis ça n'a pas tout à fait le même goût qu'un kiwi qu'on est habitué. Mais tu sais, il y a des brokers de fruits là, qui qu'on est approché par eux, mais c'est pour ça qu'on a décidé qu'on en faisait. On fait une batch par année.
1: Ça reste une bière de saison.
2: Ça reste une bière de saison parce que ça entend qu'au mois de février, c'est peut-être moins le fun une bière sûre au kiwi. Il y a peut-être d'autres choses. Un scotché, ça commence à être plus intéressant. Mais à cette température-là, la température qu'on a eue cette semaine.
1: Qu'est-ce qu'on boit? Une bière mexicaine?
2: Ah, on pourrait. La sombrilla, petites bières sûres. Une petite bière, la sombrilla, c'est comme une. On pense à une Corona, juste comme elle est bien faite. Puis avec un petit soupçon de lime ou la Tachi, qui est une petite bière sûre. 3,5% d'alcool, fait que c'est pas quelque chose qui va nous tuer au soleil. Légèrement salé, un petit twist de lime aussi là-dedans avec un peu de sirop d'agave. Là, on donne vraiment un petit twist un peu mexicain, un peu margarita à cette bière-là. Tout en
1: ça, c'est l'idéal pour la température qu'on a présentement.
2: Bière de piscine, là, regarde.
1: Des bières de soif.
2: Qu'est-ce que je m'en vais faire direct après l'entrevue? Là, je m'en vais direct sur le bord de la piscine.
1: Laquelle tu vas prendre?
2: Ça va ressembler à Tachi, je croirais.
1: Ah oui? Oui. OK, parfait. Là, on va parler des nouveautés. Qu'est-ce que tu as comme nouveau produit cette année?
2: Ben, les nouveaux de cette année, qu'on a sorti à l'automne, la nouvelle Scotch Ale, la Grand Tronc. Donc, une Scotch Ale au miel de sarrasin qu'on a faite avec le miel de nos amis de chez la Mielerie King à Kings and Falls. Donc, ça a super bien marché. Elle revient l'année prochaine, mais en version barriquée. Il va y avoir une barrique, je vois de mémoire, mais je pense qu'il y a une barrique de bourbon et une barrique de rhum. Donc, ça va être comme un trio de bières qui vont être avec différents affinages. Pour le moment, en ce moment, il y a la Desideria, qui est une New England IPA, mais avec le houblon Dolcita, un nouveau houblon qui est sorti, qui va donner un petit côté un peu pêche-bonbon avec une touche de coconut.
1: Ah, wow,
2: ça même, c'est un peu, ça a l'air bizarre à dire comme ça, là, mais ça le fait.
1: Ça m'intéresse. C'est quoi le nom déjà?
2: Desideria.
1: OK,
2: est une, toute notre série houblonnée, c'est vraiment des... la royauté suédoise.
1: Mm-hmm.
2: On revient toujours à la Suède, puis on avait besoin de nom à un moment donné et assez illimité. Fait qu'on est allé là-dedans, fait qu'on peut piger longtemps.
1: Est-ce que ça vous aide justement le fait qu'il soit suédois d'avoir d'autres produits qu'on n'aurait pas pensé, nous, ici au Québec?
2: C'est fou, ça fait 2-3 fois que j'ai la même question cette semaine, puis on n'avait pas jamais eu cette réflexion-là. Mais,
1: ça se pourrait.
2: Mais oui, il y a certaines affaires, il y a des trucs. C'était quoi donc? Il y avait une sorte de fleur qu'on a ici, puis qu'on n'a jamais vraiment utilisée, puis qu'eux autres là-bas, ils font des thés, plein de trucs avec ça. Puis finalement, mm-hmm. on avait comme essayé. Ça n'avait pas été fulgurant, mais tu sais, c'est des choses qu'on essaye de temps en temps. Des fois, c'est juste. On a les mêmes produits, puisqu'on s'entend, la Suède, même si c'est un petit peu plus au nord du Québec, je sais pas si c'est à cause de la proximité de l'océan ou quoi que ce soit, mais la température, c'est même un petit peu plus nordique qu'ici, là, en Montérégie. Là, on est plus comme... moi, j'ai de l'Abitibi, c'est vraiment de l'Abitibi, puis la Suède, c'est pareil. C'est même végétation, même genre de faune et tout ça. Donc, ils ont des produits, puis ils l'utilisent d'une autre différente manière qu'on peut utiliser ici, puis des fois qu'on n'a juste pas pensé. Là.
1: Hey, il nous reste à peine une minute. Je vais te laisser lancer l'invitation aux auditeurs qui nous écoutent présentement pour aller faire un tour chez vous, chez Bob McNeil. Pourquoi faut y aller?
2: Ben, pourquoi faut y aller? Pourquoi pas, tu sais? À un moment donné, on va pas vous prendre un bras, mais
1: gâchez
2: pas votre plaisir.
1: L'ambiance aussi.
2: Ben, pour la bière.
1: La
2: en
1: bière,
2: partant,
1: ouais.
2: Des choses que vous verrez pas
1: la
2: ailleurs, comme on parle de Kiwi Liner Vice, on parle, puis il y a plein d'autres trucs, il y a souvent des trucs qui vont être juste sur place aussi, qu'on sortira pas en canette, c'est des expériences ou des tests qu'on fait ou qu'on essaye en plus petit produit, en plus petite batch, qu'on sait que ça fonctionne pas nécessairement, mais si vous passez au salon de dégustation, vous allez avoir la chance de goûter à ça. Passez voir pour la musique, pour nous autres, pour nos beaux faciès.
1: Ah, ça vaut le détour, je vous dis, Christian, là, wow. T'as toujours le frigo avec toutes les sortes de bières?
2: Oui, on a toujours les 4 portes de frigo. Comme je disais, on est environ, on tourne autour tout le temps une vingtaine de sortes. On tend à vouloir diminuer un petit peu mais on n'est pas capable.
1: Est-ce que les visuels ont changé?
2: Visuels ont un peu changé. Toute la série houblonnée qui était auparavant moitié blanche avec une couleur en bas pour un peu identifier. Là, c'est vraiment la canette, elle est toute colorée. On a travaillé les rois et reines suédois. On les a donné une personnalité un peu.
1: Okay.
2: Puis on les a travaillés un peu pour ça. Le visuel a changé là-dessus. Mais toujours retrouver la bande orange classique à Bob Magnier sur le top de la canette, donc qui est là.
1: Hey, juste pour ça, ça vaut le détour. Aller découvrir les étiquettes puis voir qu'est-ce qu'ils ont dans le frigo. Là,
2: il y a une histoire à chaque bière. Fait que si vous
1: t'es arrêtez, là en plus pour répondre aux gens. Hein?
2: Si vous arrêtez, ça peut être longtemps. On peut s'asseoir pour une coupe de bière pour en parler.
1: On aime ça comme ça. Christian Roberge, Bob Magnier, merci beaucoup à Actonville. On rappelle l'adresse, le site web.
2: Le 500 rue Bonnin, la suite numéro 1. 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Sinon, vous suivez sur les réseaux sociaux, Instagram, Facebook, Bob Magnale, vous allez le trouver facilement.
1: Allez, merci à toi. On poursuit avec le coup de cœur franco du FM 103.3 à la radio.
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1: Ah, c'est le fun. Aujourd'hui, j'ai l'impression de retrouver des amis, des gens que je vois. Ça fait déjà 2-3 fois pour la plupart des gens. Safia Barou, qui est avec moi, gîte des oies. Je sais ce que tu fais dans la vie, mais je vais me placer dans la peau d'un auditeur qui sait pas c'est quoi ça, le gîte des oies. Hébergez-vous des oiseaux ou des humains?
2: Entre autres. On héberge, oui, on a beaucoup d'oiseaux là, de l'oie, principalement, d'où le nom, là, mais on fait aussi bœuf, pintade, poulet, lapin, agneau là, comme complément. Mais surtout aussi, on héberge des gens, on a des yourtes à louer. Là,
1: ah, vous avez des yourtes maintenant?
2: Oui, okay. Glamping, là, wow. Qui est nouveau cet été. On a aussi des places
1: explique aux gens, explique aux gens qui ne savent pas qu'est-ce que c'est une yourte. Moi, je sais c'est quoi, mais ça me fait triper, là, vraiment, ça.
2: Ben, c'est vraiment comme un prêt à camper. C'est une sorte de tente, là, dans le fond, qui est tout équipée, sauf la literie. Puis les gens peuvent réserver ça pour une nuit, deux nuits, venir sur place, passer la soirée. On a souper, dîner, déjeuner.
1: C'est fait en rond?
2: Ouais, c'est, ben oui, c'est un peu... oui, faites un peu en rond. Là. On appelle ça des yourtes, mais c'est peut-être pas les yourtes traditionnelles. Là, comme on...
1: Celles qui viennent d'Europe de l'Est.
2: Oui, c'est là, ça. Ouais. Peut-être pas ça, là, mais en tout cas, c'est le terme qu'on utilise pour parler de nos petites tentes tout équipées. Il est bien sympathique.
1: Ça a commencé quand, ça, Gîte des oies?
2: Ça a commencé en 2015. Moi, j'ai repris la ferme en mai 2022. Fait que ça fait maintenant 4 ans là, que c'est la nouvelle équipe qui est là.
1: T'avais-tu déjà travaillé dans ce milieu-là? Étais-tu une employée avant? Ou...
2: Non, aucunement. Moi, j'étais en marketing. Fait que, à travers mon agence de marketing, j'ai eu la chance de faire la promotion d'un circuit agrotouristique dans la région dont le gîte faisait partie. Fait que c'est comme ça que je suis allée là pour la première fois, que j'ai découvert l'endroit et que j'ai rencontré les anciens propriétaires.
1: Ben, c'est une belle aventure. Sur votre site Internet, j'ai vu que le comptoir gourmand, c'est maintenant un espace intérieur pour les journées pluvieuses et plus fraîches.
2: Oui, on a rajouté ça cette année. Donc maintenant, intérieur, on a un espace qui est disponible à l'intérieur. En plus de nos terrasses là, et de notre abri couvert fermé sur trois côtés à l'extérieur, donc ouvert les vendredis, samedis, dimanches de 11 à 5. Petit menu sur place là, de finger food, un petit peu de luxe à base d'oie.
1: Qu'est-ce qu'on a sur le menu?
2: On a des poutines à l'oie, on a des pizzas à l'oie, on a des pilons d'oie avec des frites qu'on cuit dans la graisse d'oie, planche dégustation, ce genre de choses, permis d'alcool aussi, donc vin, bière de la région, venir prendre un petit apéro, un petit verre sur la terrasse... tout ça est possible.
1: Parle-nous de l'oie, justement. Il y a plusieurs personnes qui connaissent pas ça et plusieurs personnes qui se disent ah, on peut manger ça, des oies. C'est un oiseau indigène du Québec.
2: Oui, exactement, depuis toujours. Mais ça a complètement disparu là, des traditions culinaires. Fait que pour nous, c'est le fun de le ramener dans la gastronomie locale. C'est une viande qui est rouge. La plupart des gens ne savent pas ça.
1: Ah oui, je pensais que c'était...
2: au poulet.
1: Ouais, c'est ça.
2: Mais non, c'est plus proche du canard. Là.

0: Au pâturage, donc un petit peu plus un goût de gibier que ce qu'on peut avoir en tête quand on a déjà mangé du canard. Mais somme toute, quelque chose de très, très délicieux à découvrir. Là. Nous, on aime bien le manger en tartare, l'oie, pour vraiment illustrer à quel point c'est vraiment une viande rouge puis que ça se mange même cru. Là. C'est très, très, très bon, très savoureux.
1: La clientèle type du gîte des oies, est-ce que c'est des gens qui sont des connaisseurs ou c'est des gens qui veulent apprendre, qui sont là pour... sont venus pour apprendre, justement?
0: Bien, on a vraiment de tout. On a souvent des gens qui viennent, qui découvrent, qui adorent et qui reviennent. Ça, on en est très fiers. Donc, on est dans un rang, là. Fait qu'il faut nous trouver. Mais une fois que vous nous trouvez, d'habitude, les gens nous adoptent. Donc, c'est un petit détour à faire, là. Ça vaut la peine.
1: J'ai entendu dire que c'est un bel endroit pour prendre des photos.
0: Oui, aussi, absolument. Un super bel endroit, calme, pour décrocher, pour sortir un petit peu de la routine. Les jeudis soirs aussi, on a nos jeudis buvettes avec chansonniers. Donc, ça aussi, là, c'est un bel moment pour la communauté. C'est vraiment des gens du coin qui viennent nous voir. Des belles soirées avec des chansonniers du coin aussi. Là, donc, beau moment là, de 5 à 9 chansonniers sont là, de 6 à 8 aussi. Là,
1: J'imagine que vous organisez des événements, des forfaits, des mariages.
0: Oui. Pas mariage encore, mais des anniversaires de mariage et des événements comme ça, là, des anniversaires, des bachelors, des corporatifs aussi beaucoup, activités d'équipe, ce genre de choses-là. On a vraiment les installations pour. On a un menu qui peut varier, boucher, plus barbecue, plus formule 3-5 services. Là, on a vraiment une belle flexibilité là, pour convenir à toutes les sortes de groupes.
1: Est-ce qu'on peut être en contact avec les animaux, les petits bébés? Wow! Est-ce qu'on peut les voir, les toucher, quelque chose, prendre des photos?
0: On peut les voir. Tous nos bâtiments sont vitrés, tout à la grandeur. Fait qu'on peut tout voir ce qui se passe en dedans, même si on ne peut pas rentrer à l'intérieur. Puis sinon, ben, tous les autres animaux, chèvres, bœufs, tout ça, sont accessibles. Là, fait que définitivement, tout le temps là.
1: Vous avez parlé tout à l'heure du forfait hébergement avec les yourtes. Qu'est-ce qu'il y a à faire autour? Parce que là, quand on dort là-bas, oui, c'est reposant, c'est le fun, il y a des oies partout, puis on prend des belles photos, mais si on a envie de faire des choses autour, qu'est-ce qu'on peut faire?
0: Bien, il y a plein d'autres producteurs à découvrir. T'sais, je pense qu'on est là pour parler de la route du cultivateur, donc je vais en profiter pour les mettre de l'avant. Là. Il y a vraiment beaucoup, beaucoup d'autres arrêts de toutes sortes de choses à découvrir, de choses à faire. Ils ont toute leur liste d'activités différentes. Donc, une fois qu'on est dans la région, après ça, bien, partons à l'aventure. Il y a aussi la piste cyclable, la Campagnarde, là, qui passe dans le coin. Donc, pour les amateurs de vélo, encore là, plein d'autres arrêts à faire, là, des vignobles sur la route en vélo aussi. Là. Donc, plein de manières là, de découvrir la Montérégie puis la MRC.
1: Faites-vous plusieurs collaborations avec les autres producteurs? Autour?
0: Oui, des on produits aime beaucoup que vous, ça, mais absolument, tous les produits qu'on a en boutique, c'est beaucoup des produits de d'autres producteurs. On a, même dans nos événements, dans nos menus, là, on utilise des produits de d'autres producteurs, donc c'est toujours un plaisir là, de mettre les autres produits de la région de l'avant, absolument.
1: Tout à l'heure, je parlais avec un producteur de lapins là au Bec, que tu connais sûrement. Il me disait que les lapins, c'est assez nerveux, puis c'est fragile. Est-ce que l'oie, c'est plus robuste? Est-ce que c'est plus sensible, comme le lapin ou ça s'élève mieux?
0: C'est un oiseau qui est stressé à la base. Cela étant dit, nous, on les familiarise, on les habitue à tout très jeunes, donc ils sont très, très, très habitués, très sociabilisés. Donc, une fois qu'ils sont à l'extérieur, ils sont relax, ils sont bien, on peut les approcher, on peut les prendre en photo, ils ont tous des noms, nos reproducteurs, on peut les caresser, on a vraiment de belles interactions possibles avec ces oiseaux-là. C'est sûr, ça reste un oiseau, donc c'est sûr que c'est stressé, mais on arrive quand même à les mettre dans un environnement idéal là, pour qu'ils soient super relax.
1: Safia Barou, je te laisse un bon 30 secondes pour te faire une belle publicité radio, inviter les gens à venir faire un tour cet été, peut-être même l'hiver. Est-ce que vous êtes ouvert l'hiver aussi?
0: Bien, on est ouvert jusqu'à l'Action de grâce en formule estivale. Là. Donc, vraiment, de Pâques à l'Action de grâce, on est ouvert. Comptoir gourmand, jeudi buvette, ces choses-là. Ensuite, on est ouvert les samedis dimanches pour la boutique jusqu'aux fêtes. L'oie, c'est quand même un beau produit aussi pour le temps des fêtes. Donc, n'hésitez pas à venir nous voir et suivre tout ce qui se passe, autant sur les réseaux sociaux que sur notre site Internet, entre Pâques et Noël. Il y a plein d'affaires qui se passent, que ce soit des événements, les jeudis buvette, l'hébergement. Vous pouvez venir visiter la ferme, manger, relaxer, décrocher en VR, en vélo, en auto, peu importe. On a tout pour tout le monde.
1: T'es bonne, t'as fait une bonne publicité, ça donne envie d'y aller. Et le site Internet pour que les gens puissent aller faire un tour, qu'est-ce que c'est?
0: Oui, c'est augitedesoies.ca, simple comme ça. Puis vous retrouverez vraiment tout autant sur nos produits que nos événements, que notre histoire, que toutes les choses à savoir là, pour préparer votre visite.
1: Je vois des vidéos avec des petits bébés oies, là. C'est vraiment magnifique.
0: Oui, on a aussi une web-série là, dans le fond de 9 épisodes qui parle un peu de tout notre cycle de production, dans le fond, notre première année de reprise d'entreprise aussi. Donc, s'il y a des curieux, là, je vous invite à aller regardez ça, ça va vous donner une bonne idée de ce qu'on fait puis qu'est-ce que vous allez voir en venant nous visiter.
1: Les images sur le site web sont vraiment magnifiques. Avez-vous une chaîne TikTok, YouTube, quelque chose comme
0: Instagram,
1: ça?
0: Instagram, TikTok, YouTube, Facebook, on est partout.
1: Ben, merci beaucoup à toi, Safia Barou.

Gîte des Oies, allez faire un tour sur le site web. Pour sa musique avec Gab Forêt, Abel Manqué, position numéro 16 du top 25 de la semaine. C'est la tournée allumée en direct de la ferme Florester. On est à Actonville. Merci de nous avoir choisi la FM 103.

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1: J'ai un habitué de la radio, Christian Dubois du vignoble Côte de Champlain, parce que Christian, tu travailles avec mon ami Michel Lafrance ici à la radio d'Acton.
2: Exactement, je travaille avec Michel. À chaque deux semaines, on fait une chronique autant sur le vin que l'agricole, la viticulture et tout. Là, on a beaucoup de plaisir à faire ça là, à chaque vendredi.
1: Michel qui nous écoute actuellement. Michel, je vais
2: salut Michel!
1: Je t'ai volé ton chroniqueur, Michel. Christian, la dernière fois que j'ai bu ta bouteille de rosé que tu as amenée ici, j'étais aux Escoumins. J'étais sur le bord de l'eau aux Escoumins. J'avais apporté cette bouteille-là parce que je trouvais que c'était particulier. C'était même sexy de boire un rosé aux Escoumins. Parle-nous de ce vin rosé-là que tu as apporté.
2: Ah, ce rosé-là, là, il est distribué dans plus de 200 SEQ à travers le Québec. On en fait beaucoup de promotion également. C'est un rosé sur des petites fraises des champs, des petites notes de fruits rouges. Autant au nez. Quand on arrive au nez, seulement sentir le vin, on a cette impression-là. Puis quand on y goûte, on a vraiment l'impression, là, un bel équilibre entre les petites fraises des champs et le vin. Il est pas trop vineux parce qu'il est seulement à 11,25% d'alcool. Puis il est juste bien équilibré sur le fruit. Il est pas trop fruité. Ouais. Ça fait un beau vin de terrasse. Là,
1: ça
2: prendre,
1: goûte
2: là.
1: L'été.
2: Ça goûte l'été.
1: Ça, c'est sûr.
2: Il n'y a pas de sucre dedans, en plus.
1: C'est
2: tous des vins.
1: Ah, j'avais pas remarqué.
2: Tous mes vins, tous les vins coquillages au vignoble Côte de Champlain sont sans sucre ajouté. Fait que c'est génial dans ce temps-là. Fait que...
1: Ça, tu viens de m'avoir là-dessus. En fait, t'as eu ma blonde parce qu'elle boit juste du vin qui n'a pas de sucre.
2: Ben, j'ai deux nouveaux clients, puis peut-être plusieurs autres, j'espère.
1: Ça, c'est sûr et certain. Dis-moi, parle-nous du vignoble Côte de Champlain. Justement, ça a une particularité à cause du
2: exactement,
1: sol.
2: Exactement. On a vraiment, là, sur l'étiquette, on voit vraiment le coquillage emblématique du vignoble. Parce que en 2007, quand j'ai acheté le terrain, dans mes premières excavations, j'ai trouvé des millions et des millions de coquillages. J'ai trouvé à date ces trois strates de coquillages. Dans les parties, environ un pied d'épais, il y a plus de coquillages que de terre seulement. Il y en a encore, quand tu vois qu'ils sont encore comme fermés, là, mais sont fossilisés, sont encore là. Puis quand tu mets ton doigt dessus, là, il y a encore une petite poudre dessus.
1: Étais-tu prêt à ça? Est-ce que ça t'a découragé?
2: Moi, je savais pas. Je savais pas. Moi, j'avais acheté le terrain parce que c'est le terrain le plus chaud de la région.
1: Okay.
2: Fait que dans le fond, ça me prenait vraiment un terrain propice à culture de la vigne, avec un bon dégagement d'air. Puis, dans le fond, c'est quand j'ai commencé à faire ça, j'ai trouvé ça. Je me suis posé des questions.
1: Voyons donc.
2: Non, aucunement découragé. Ah, oui. J'ai dit, c'est quoi ça, ce cadeau-là? Puis, dans le fond, quand j'ai fait mes recherches, ça s'appelle Yatella Artica. Si tu t'en rappelles pas, bien sûr, vu le 12 000 ans, il y avait des glaciers sur le Québec.
1: Oui, bien sûr, je me souviens de ça.
2: Tu t'en souviens, oui, c'est ça exactement. Donc, il y avait des glaciers d'environ un kilomètre de haut qui ont renfoncé le sol en plus. Nous, sur la côte, vu qu'on est sur la roche directement, ben, ça n'a peut-être pas été enfoncé, ça devait être un ancien rivage de mer quand que les glaciers ont fondu. Puis quand que les glaciers ont fondu, on a nommé ça la mer de Champlain. C'est là qu'on a pris le nom vignoble Côte de Champlain.
1: Moi, je veux voir les coquillages.
2: Ah oui, regarde encore. OK, les coquillages comme tels.
1: Ça a combien de millions d'années, ces coquillages?
2: Ça, là, ça a 10 000 ans.
1: Écoutez ça, vous entendez 10 000 ans de bruit dans votre radio.
2: Fait que c'est comme si on prendrait toi dans 10 000 ans, puis on le shakerait un peu. Ça donnerait ça un
1: écoute,
2: peu.
1: Écoute, c'est l'histoire, là, finalement.
2: Oh, c'est génial. Puis ça donne vraiment une particularité au vin. Tu sais, à Chablis, là, il y a vraiment des terroirs, là, que c'est sur les anciennes mers. Ça donne vraiment une particularité, une finesse saline au vin. Vraiment une particularité qu'on adore en bouche. Puis, les vins coquillages, on se fait souvent dire par des sommeliers qu'on trouve des similarités. Dans le fond, des vins de Chablis, autrement dit. Fait que c'est vraiment comme un...
1: Es-tu le seul au Québec à avoir
2: des coquillages comme ça en quantité de main?
1: Oui.
2: Dans le fond, je sais qu'il y a plusieurs endroits qui ont quelques coquillages de temps en temps, qui vont en trouver quelques-uns. Mais si vous pouvez aller voir sur mon site Internet, il y a une vidéo de moi sur YouTube.
1: Ouais.
2: On voit la quantité de coquillages. C'est impressionnant. Là, je viens gratter dedans là, pour montrer qu'ils sont vraiment là. Là. Puis c'est impressionnant. Puis, j'ai creusé à plusieurs endroits sur le terrain. La plupart du temps, j'y retrouve qu'ils sont brisés, mais l'endroit où j'ai pris les vidéos sont intacts.
1: Ah oui.
2: Fait qu'on a vraiment récolté là une grande quantité de coquillages. Puis je vais dire, salut Xavier puis Camille, mes enfants.
1: Ouais.
2: As-tu j'ai donné 2 piastres de margarine pour ramasser les coquillages quand ils étaient jeunes.
1: Pour vrai?
2: Ah oui.
1: Ouais. C'est une belle histoire quand même. Ça apporte un côté minéral au vin.
2: Oui, ça amène une rondeur également. Puis, tu sais, également, on parle de vin, on parle de déguster le vin aussi. Puis, faut pas oublier que le vignoble Côte de Champlain, nous, à Saint-Théodore-d'Acton, on offre des dégustations. OK, on est ouvert les vendredis, samedis et dimanches de 10h à 16h. Il y a des dégustations animées avec ma conjointe qui est vraiment parfaite pour vraiment tout décrire les vins.
1: Expliquer les vins.
2: Expliquer. Elle fait tous les travaux avec moi. C'est elle qui fait les vins avec moi également aussi. Et il y a des dégustations autonomes également, solo ou en duo. Il y a des beaux forfaits.
1: C'est quoi ça?
2: Dans le fond, là, les gens partent avec une petite planchette avec 4 vins à l'intérieur, avec un petit glaçon, et une coupe de vin, un cinquième vin. Et ils peuvent aller déguster sur les tables à pique-nique à côté.
1: C'est bien le fun, ça.
2: C'est moins cher aussi.
1: OK.
2: Tu sais, c'est intéressant.
1: Ouais,
2: sinon,
1: ben oui.
2: On va être tranquille. S'ils veulent prendre une dégustation en deux, on peut faire la double également aussi dedans. Fait que il y a plein d'options qui sont full intéressantes. Puis il y a toujours des spéciales à la caisse. Moi, là, je suis le meilleur vendeur à la caisse à Radio-Acton.
1: Ben oui,
2: fait que
1: ça fait baisser les prix.
2: Si vous voulez vraiment avoir un bon spécial sur la caisse, vous venez prendre la dégustation, puis après ça, vous pouvez faire un mix, comme vous voulez. On va tous vous expliquer ça en temps et lieu. Puis
1: rappelle-nous l'adresse, c'est où?
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1: Et ton coup de cœur à toi, est-ce que c'est ce vin-là, rosé, coquillage, ou t'as une autre bouteille qui est vraiment
2: à 10 ans,
1: ça dépend
2: à quelle heure que c'est.
1: La météo aussi.
2: Ça dépend de la météo de l'heure. Qu'est-ce qu'on mange?
1: J'ai tout compris.
2: Fait qu'ils sont tout le temps bons.
1: Ils sont tout le temps bons. Christian Dubois, rappelle-nous l'adresse, le site web.
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1: Il est facile à reconnaître qu'il y a un coquillage sur l'étiquette.
2: Exactement.
1: C'est un petit nectar divin.
2: Exactement. Merci beaucoup.
1: Salut, Christian. Merci. Vignoble, Côte de Champlain. On s'arrête le temps d'une courte pause et au retour, c'est la suite des Week-ends allumés ici au FM 103.3.
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1: On fait une virée gourmande au cœur de la MRC d'Acton. Aujourd'hui, on va rencontrer une douzaine de producteurs, mais il y en a plus de 40. C'est vraiment des gens merveilleux. On a tout ça à deux pas de chez nous, ici en Montérégie. Des produits savoureux, des rencontres humaines vraiment incroyables. Je me fais des amis, moi, depuis le début de la tournée allumée. C'est toujours un plaisir de les retrouver, de les revoir et de découvrir de nouvelles choses avec eux. On va rencontrer d'autres personnes, trois autres invités dans la prochaine heure. Il reste deux heures à cette émission spéciale ici sur les ondes du FM 103.3. Pour l'instant, on poursuit la musique avec Fouki et Trop tard. C'est la position numéro 13 du top 25 de la semaine avec Jean-Yves Lemay qui est là jusqu'à 16 heures pour la tournée allumée.

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1: Et l'émission d'aujourd'hui est rendue possible grâce à Jessica Ebacher de Tourisme MRC d'Acton. C'est un nouveau poste que tu occupes depuis tout récemment. Tu as découvert ça comment, toi? Est-ce que tu habitais ici, pas loin?
2: Bien, en fait, je donnais déjà un coup de pouce à la MRC d'Acton, aux communications principalement. Puis Nathalie Benoît, qui avait le poste l'année dernière et l'année d'avant pour le projet Signature, elle a quitté. Donc, j'ai pris le relais de ce que Nathalie avait débuté.
1: Aujourd'hui, je rencontre des gens qui ont tous un point en commun. Je pense qu'on peut dire que c'est la passion. Hein? C'est des gens qui sont passionnés, c'est des gens qui travaillent fort, qui comptent pas les heures, qui ont une vie familiale et l'entreprise est intégrée à tout ça. Est-ce que c'est ça que tu vois partout lorsque tu te promènes ici dans la MRC d'Acton?
2: Ah, tout à fait. Je vois énormément de passion, de savoir-faire, d'une débrouillardise. C'est vraiment des gens qui sont créatifs, qui mettent des projets en branle, des projets fabuleux. On en voit de plus en plus. C'est vraiment des gens de terrain. Là. C'est une chance exceptionnelle pour moi de les rencontrer et de les faire découvrir à la population également.
1: Oui, puis ils ont cet instinct de survie-là. Tu sais, d'avoir une idée, c'est bon, mais d'amener l'idée jusqu'au bout, de développer des choses, puis de réaliser, d'en faire une entreprise pour l'avoir fait moi-même, d'avoir vécu là-dedans, c'est tout un défi, surtout avec toutes les paperasses qu'on a ici
2: un
1: au Québec.
2: Un paquet d'embûches, puis malgré tout ça, ils foncent, ils persévèrent, ils continuent, puis ils croient.
1: Oui. Il y a un événement qui s'en vient bientôt, ça s'appelle le WAC. Est-ce que c'est la troisième édition, je me trompe?
2: C'est la deuxième édition,
1: oui.
2: Donc, le week-end agro-culturel, le 11 juillet, de 10h à 16h, au parc Donald Martin d'Actonville. Dans l'après-midi, de 12h à 16h, il y a de l'animation aussi. Donc, en gros, c'est quoi le WAC? C'est comme un espèce de marché public pour lequel il y a des agros qui sont invités, donc des producteurs agroalimentaires. Donc, une belle variété. Cette année, la grande différence, bon, chapiteau plus grand, et au centre du chapiteau, on met un paquet de tables à pique-nique, table bistrot, et on invite les gens à pique-niquer sur place.
1: Donc, chapiteau, parce qu'au Québec, on sait, la météo nous occasionne souvent des petits problèmes. On est à l'abri de la pluie.
2: Exact.
1: Tout le monde est là.
2: Oui.
1: Aujourd'hui, on rencontre une douzaine d'artisans, de producteurs qui viennent ici au micro, mais il y en a plus de 40, c'est ça?
2: Exactement. Donc ça, c'est plus de 40, c'est la route des cultivateurs. Au WAC, il va en avoir là, une quinzaine. Mais oui, la route, c'est composée d'une quarantaine de producteurs agroalimentaires.
1: Est-ce que des gens qui sont venus au micro aujourd'hui qui vont être là, présents au WAC?
2: Oui, tout à fait. Bien, il y a la ferme Florester qui va être là. Il y a aussi, bien là, il y en a qui s'en viennent au micro, là, comme il y a Ferme Amiroquois qui va être là. Il y a le Domaine du Cap qui était là juste avant moi aussi.
1: C'est vraiment l'occasion.
2: Et pas le Domaine du Cap, le Cours de Champlain, pardon.
1: Oui, c'est ça. Vous allez pouvoir voir la bouteille de vin coquillage, le fameux rosé qu'on aime tant. C'est l'occasion vraiment d'aller sur place, d'aller poser des questions aux gens qui sont là, parce que vous les avez entendus aujourd'hui à la radio, mais vous avez peut-être des questions que j'ai pas posées. Alors là, c'est à votre tour, pendant le WAC, d'aller poser vos questions. C'est quand exactement?
2: C'est le 11 juillet. Puis un volet très important aussi cette année, c'est qu'on met sur les saveurs, les odeurs. On invite les gens à pique-niquer, mais à se procurer des produits chez les agros et à monter eux-mêmes leur assiette ou à acheter des assiettes complètes ou à se faire un pique-nique puis à bonifier leur pique-nique avec des produits. Donc, une personne pourrait prendre une pointe de pâté au lapin de Laubec, d'aller chercher de la salade à la ferme La Bourrasque et d'aller chercher une vinaigrette au Domaine du Cap puis se monter une assiette là, eux-mêmes. Ou
1: vous jouez au chef,
2: finalement. Ben, oui, ou sinon, aller chercher une assiette déjà toute faite, prête à manger, puis de déguster sur place.
1: Donc, vous l'avez déjà fait, c'est la deuxième édition. Ça veut dire que ça a été un succès la première fois. Les gens étaient là, ils étaient fidèles au rendez-vous. Qu'est-ce que vous avez entendu comme commentaire des visiteurs? Qu'est-ce qu'ils vous ont dit?
2: Bien, c'est difficile pour moi de le dire parce que c'est Nathalie qui était là l'année dernière.
1: Oui.
2: Mais les gens aimaient beaucoup parler aux agros, évidemment. Les agros en ont beaucoup à raconter. Ils veulent savoir aussi, les visiteurs, d'où viennent les produits. Et là, c'est la meilleure place, évidemment, pour savoir.
1: Vous l'entendez de la bouche du cheval, comme on dit.
2: Exactement.
1: D'où l'expression.
2: Mais c'est bon aussi le format dégustation parce que les gens, avant d'acheter, ils veulent savoir vraiment que ça va être délicieux.
1: Oui.
2: Mais là, ils peuvent vraiment goûter puis en acheter sur place.
1: Est-ce que, à part le chapiteau, il y a des nouveautés cette année?
2: Bien, il y a l'animation, comme je disais, en après-midi. Donc, il va y avoir des jeux forains du Moulin avant. Puis, il va y avoir un chansonnier aussi, André Thériault, qui va être là sur place. S'il ne fait pas beau, vu qu'on est au Québec, ça va être dans le chapiteau 2020. qui est à côté du Grand Chapiteau. Et s'il fait beau, ben là, cette animation-là va être là partout sur le site. Advenant qu'il y ait un soleil de plomb et que là, vraiment, il fasse vraiment trop chaud pour les gens pour pique-niquer dehors s'ils veulent pas être à l'intérieur du Grand Chapiteau, le Chapiteau 2020, on le transforme en espace de pique-nique. On va acheter des couvertures à pique-nique. On met ça par terre. Les enfants pourront bouger, courir sans déranger personne.
1: Prenez-vous des suggestions? Prenez-vous des suggestions.
2: Ben oui, tout à fait.
1: Un petit brumisateur, là, ça ferait la job. Là. Vraiment, s'il fait 40, tu sais, des petits jets d'eau là, qui sont tout doux, qui font du bien, qui rafraîchissent.
2: Mm-hmm. Mais le parc est très bien situé aussi, est à côté de la rivière. Donc, des fois, peut-être près de la rivière, c'est un petit peu plus frais à l'ombre.
1: Absolument. On rappelle, Jessica, les dates.
2: Oui, le WAC, le week-end agro-culturel, 11 juillet, parc Donald Martin de 10h à 16h.
1: Et vous avez un site web qu'on peut visiter, j'imagine, pour avoir toute l'information. Allez relire ce que vous avez dit comme information.
2: Exactement. Hein. Sur le site web de la MRC d'Acton, il y a une page vraiment spécifique au WAC. La liste des agros est là. Tous les détails sont là. Et les gens qui ont acheté la carte Explore ta Montérégie gourmande pourront utiliser cette carte-là auprès des producteurs qui l'acceptent.
1: Est-ce que ça donne des rabais?
2: Ben oui, tout à fait. Les gens qui achètent la carte, cette carte-là, la paient 100 $ et ils reçoivent 150 $ en valeur.
1: Wow!
2: Donc, c'est vraiment une belle initiative pour les gens de découvrir des produits de la route des cultivateurs. Il y a 19 agros qui acceptent cette carte-là. Donc, ça vaut vraiment la peine.
1: Ben, c'est un rendez-vous. C'est noté à l'agenda. Merci beaucoup, Jessica. On poursuit cette émission spéciale des Week-ends allumés avec Webster Mariem, retour à Highland. C'est la position numéro 5 du top 25 de la semaine avec Jean-Yves Lemay qui est là jusqu'à 16h aujourd'hui. Merci de nous avoir choisis.

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0: Dans le cadre de la tournée allumée, en direct de la ferme Florester au 306 7e rang à Saint-Théodore d'Acton, rejoignons Jean-Yves Lemay.
1: Je vais parler à un des deux indomptables, William Parenteau. Il y a Gabrielle également qui est là. Elle aussi, c'est une indomptable. Vous êtes les indomptables, la ferme. Pourquoi ça s'appelle comme ça?
2: Dans le fond, on a décidé le nom de la ferme un peu en lien avec nos idées, qu'on déroge pas, puis on sort un petit peu du lot, puis on essaye de même si on a des idées un peu plus folles, de rester indomptable, puis de foncer, puis suivre notre gars.
1: William et Gabriel, vous êtes en couple dans la vie.
2: Oui.
1: Vous êtes ensemble, vous avez fondé cette entreprise-là, ça fait combien de temps?
2: On a fondé ça fait en tout 3 ans. Ça fait bientôt 9 ans qu'on est ensemble. Puis on a fait nos études ensemble aussi.
1: Facile ou difficile de relier travail et famille, et surtout avec une indomptable comme Gabriel?
2: Moi, je dirais que c'est facile parce que Gabriel est ultra travaillante. Fait qu'elle est tout le temps là pour te pousser dans le dos, même s'il y a des journées plus tough.
1: Oui, comme aujourd'hui, par exemple. C'est une journée plus difficile pour vous. On l'a raconté un peu plus tôt ce matin. Il y a eu une panne de courant qui a privé d'électricité une bonne partie de la journée. Tous les gens ici de la MRC d'Acton dans le secteur. Et qu'est-ce que ça a occasionné dans votre journée à vous?
2: Tu sais, nous autres, on fait quand même beaucoup de prep pour la fin de semaine, pour notre crêperie. Puis, c'est plate. On a dû fermer aujourd'hui. Puis, tu sais, tous les frigos, on a plugué des génératrices un petit peu partout pour essayer de garder autant notre poulet de grains dans les congélateurs ou toute notre préparation pour la cuisine. Fait que, ouais, ça
1: nous a... Il y a eu beaucoup de maux de tête, d'aller-retour aussi entre Acton et Drummondville.
2: Ouais, exactement. Ouais, on a dû aller voir un peu si on avait de la place dans les congélateurs de nos parents.
1: Ouais. Et là, c'est une journée de congé forcé pour vous. Habituellement, là, vous avez ouvert il y a quelques semaines une cabane à crêpes. Parlez-moi de ça.
2: Ouais, effectivement. En fond, on a trouvé que ça s'agençait bien avec l'autocueillette de fleurs qui arrive
1: à la fin juillet.
2: Mi-juillet, fin juillet. Puis, dans le fond, c'est juste pour rendre la visite plus agréable, puis de permettre à tout le monde, que ce soit le père de famille qui n'a pas tellement le goût non plus de récolter des fleurs, ben au moins, il vient déguster une bonne crêpe, puis il vient voir...
1: Il peut s'asseoir, manger sa crêpe pendant que sa douce va chercher des fleurs. Mais honnêtement, je suis allé voir votre page Facebook. Vos médias sociaux sont vraiment très, très beaux. Vous avez des belles vidéos. Les fleurs, là, c'est wow! Vous avez une grande variété de fleurs chez vous, là.
2: Une grande variété. On a quelques variétés. On a de la zinnia, on a différents cultivars de zinnia, on a des button blue qui sont, on voit plus dans la teinte de bleu. On a des shimmer. On a aussi des plantes fourragères pour faire des bouquets. Mm-hmm. Mais ça, c'est vraiment plus ma conjointe qui est allée dans les fleurs.
1: C'est sa passion à elle?
2: Ouais, vraiment, les fleurs, c'est pas vraiment le plus sa passion.
1: Toi, ta passion, c'est quoi?
2: C'est un petit peu plus les animaux.
1: Les animaux?
2: Moi, j'ai un background en aquaculture. Fait que, puis tout ce qui est élevage bovin, j'ai travaillé un peu dans le wapiti aussi. Puis... j'ai vraiment trippé plus sur ce côté-là. Puis là, c'est là que j'essaie de construire ça sur le side en attendant.
1: Un wapiti, ça fait pas d'œuf?
2: Non.
1: Vous avez des œufs frais?
2: Oui, on a des œufs frais, on a du poulet de grain. Éventuellement, on va avoir aussi du cochon de pâturage. Puis on est en train de développer le pâturage pour avoir aussi du bœuf éventuellement.
1: J'ai vu une variété d'œufs assez spéciale. C'est des œufs bleus, c'est ça?
2: Oui, on a des œufs bleus, on a des œufs olives.
1: Est-ce que ça dépend de la poule? C'est la race de poule qui fait ça?
2: Ça va être des Americana qui font des œufs bleus.
1: Okay.
2: Les olives qui font des œufs un peu plus verdâtres, puis les autres, ça va être poules rousses qui vont faire des œufs chocolat.
1: À la ferme des indomptables, on trouve aussi des fruits et des légumes? Surtout des légumes, des salades. J'ai vu qu'il y avait des salades.
2: Ouais, on a un peu de légumes, mais c'est plus pour nous auto-fournir. On a aussi une serre de tomates, des concombres de champ. Mais tu sais, ça, c'est plus pour garnir notre kiosque. Quand les gens viennent, peuvent repartir avec un petit peu de produits. Mais on fournit pas des paniers.
1: Là. OK. Puis à l'automne, j'ai vu que vous aviez des cerises de terre. Ça, c'est vraiment délicieux. Ouais. C'est sucré. Et ça se peut-tu que j'ai vu une cabane à sucre?
2: On a commencé à faire aussi des événements. Dans le fond, on se déplace dans les usines ou dans les parkings d'usines pour justement faire des événements de cabane à sucre. Fait que tranquillement, pas vite, cette année, on a pris une pause de pour essayer de reconstruire la cabane à sucre. Mais l'année prochaine, on va repartir en force pour justement augmenter les événements.
1: C'est quoi la philosophie de votre entreprise, la ferme des indomptables? Quand vous aviez... pensez à cette entreprise-là, vous avez fait un brainstorm, un meeting, les deux ensemble. C'était quoi votre philosophie, votre mission?
2: Ben nous, dans le fond, là, c'était de fournir des produits qui sont en valeur avec, avec nous. Fait que des produits qui sont bons pour la santé, pas de produits chimiques. Puis, tu sais, je veux dire, on vise à être bio, mais en ce moment, on est en regenerative farming. Là. On essaye d'être le plus... de pas utiliser des produits qui sont néfastes. Puis on écoute notre sol, on fait le moins de travail de sol possible. Ben, de travailler le sol le moins possible pour garder sa structure, puis de le garder en santé. Puis c'est de même qu'on...
1: C'est quoi le principal défi actuellement pour toi?
2: Le principal défi, je te dirais, c'est vu qu'on est diversifié, ben c'est souvent ça, c'est qu'on n'a pas un énorme volume dans chaque vu qu'on est diversifié. Fait que ça s'agence mal avec les productions. Avec le système actuel. Mm-hmm. Fait que c'est là qu'on a beaucoup d'embûches. Fait qu'on appelle, mettons, pour un abattoir de proximité ou, c'est plus dans ce genre-là.
1: Dis-moi, William, comment ça se passe une visite chez vous, là? Fais-nous rêver, fais-nous visiter ta cabane à crêpes. Tiens, on va y aller, c'est le matin, le dimanche matin?
2: Samedi matin.
1: Samedi, dimanche.
2: 9 à 2, dimanche 9 à 2.
1: OK.
2: Dans le fond.
1: Moi, j'arrive là, je suis un touriste. Je suis nouveau dans la ville, je m'en vais chez vous. Il se passe quoi?
2: Fait que dans le fond, on arrive, il y a le parking dans l'entrée. On se parque, après ça, on a une petite marche à faire sur chemin carrossable.

0: Des crêpes, même des crêpes bretonnes à peu près. Je te dirais que les crêpes, un coup tourné, ils ont à peu près 16 pouces.
1: OK.
0: Fait que c'est des bonnes crêpes, des bonnes portions. Puis j'ai pas entendu personne dire qu'il avait plus faim après. Fait que vraiment, on a un bon 16 de crêpes. Puis même pour ceux qui ont le bec sucré, on a du chaud au rendez-vous.
1: Est-ce qu'on peut en avoir pour emporter?
0: Ouais. Si vous venez, on a des cônes pour emporter.
1: Dans des cônes?
0: Ouais, des cônes avec notre logo de ferme. On a Gabriel qui a designé
1: ça. Ah oui, tout plié, puis vous mettez
0: tout
1: ça.
0: Tout plié avec un petit papier vintage carrelé, blanc et rouge.
1: On va parler de ça aussi, l'aspect du vintage. Est-ce que c'est Gabriel qui a eu cette idée-là, les chandails, les fameux chandails que vous vendez, là, le visuel? Est-ce que c'est elle qui est en arrière de ça ou c'est toi?
0: Oui, dans le fond, Gabriel, son métier, c'est un graphiste.
1: Ah, OK, donc, ça paraît. Ça, beaucoup ça avec, paraît sur, sur le logo qu'on voit. Là, c'est quoi? C'est une fleur qu'on voit qui...
0: Ouais. C'est une fleur qui marche avec des bottes de cowboy, puis qui affiche nos couleurs. Vraiment, tu sais, on se prend pas au sérieux, on essaye, on n'a pas peur de foncer. Puis
1: Ouais. La cabane à crêpes, c'est un nouveau projet pour cette année. Est-ce que pour les prochaines années, vous avez d'autres projets en tête?
0: Bien, c'est sûr que là, c'est la cabane à la crêpes, ça va vraiment être notre premier pas dans l'engrenage des tables champêtres. Parce que nous, notre but au départ, quand on était aux études, c'était vraiment de faire les produits à la ferme pour faire les tables champêtres, pour recevoir 20-30 personnes. Mm-hmm. Puis avoir un chef, parce que moi et Gabriel, on n'est pas des chefs, mais on aime la cuisine, mais on n'est pas des chefs. Puis on aimerait ça avoir un chef qui vient cuisiner justement les aliments qu'on fait pousser. Mm-hmm. Puis je pense que ça serait ça le but ultime. Mais il y a quand même beaucoup de travail à faire sur cette terre-là, dont une grange à rénover pour en faire une grande salle de réception. Puis, ça demande un petit peu plus de logistique au niveau de la nourriture puis du
1: le budget, l'argent qui va avec tout ça. Je te laisse une minute là, pour nous parler des fleurs. Ça s'en vient mi-juillet, t'as dit.
0: Ouais.
1: Comment ça se passe, ça?
0: Là, ça va quand même assez bien. Je te dirais qu'il y a eu beaucoup de pluie. Les champs ont trouvé ça un peu difficile. Mais avec la chaleur, ça a vraiment aidé par après à assécher ça. Puis là, on a plein de fleurs qui se montre le bout du nez. Puis
1: Gabriel, viens au micro, j'aimerais ça que tu nous parles des fleurs. Est-ce que c'est toi qui as sélectionné des types de fleurs? Tu n'es pas obligé de mettre tes écouteurs. Okay. Vas-y, est-ce que c'est toi qui as sélectionné des types de fleurs?
2: Oui, puis je les ai aussi montré à William là, pour être sûr qu'il les trouvait quand même cute. Puis,
1: c'était unanime?
2: Oui, unanime. Puis les zinnions, on en avait fait un peu l'année dernière en formule bouquet de fleurs, puis ça a vraiment été populaire, fait qu'on a misé principalement sur ce type de fleurs-là. Mais on a d'autres aussi variétés, comme William a nommé...
1: On peut acheter des fleurs coupées ou encore des bouquets déjà
2: tout
1: faits. Oui, exact.
2: Ben, en fait, je vais donner un petit peu plus d'informations sur les réseaux puis le site web, mais pour les bouquets, ça va être possible d'en réserver à l'avance pour que je les prépare si les gens veulent venir les chercher sur place. Puis ça va être possible aussi de faire des propres bouquets. Ça aussi, je vais envoyer l'information, mais probablement que ça va être formule que j'offre un pot, en fait, puis les gens vont directement au champ couper un X nombre de fleurs. Pour un budget déterminé.
1: On invite les gens à aller sur la page Facebook Ferme les Indomptables et sur le site web, qu'est-ce que c'est?
2: Le site web, c'est fermelesindomptables.ca.
1: William Paranto, Gabriel, merci à vous deux. Ils se battaient les deux pour savoir lequel des deux va faire la radio. Finalement, je vous ai eu les deux, vous avez fait de la radio. Merci à vous.
2: Merci.
1: On poursuit la musique ici au FM 103.3, la radio allumée, avec François Lachance, le gars de l'usine. Merci de nous avoir choisis. C'est Jean-Yves Lemay qui est là jusqu'à 16h dans ta radio, tes succès franco, FM 103.3.
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1: C'est une femme d'affaires et elle, elle sait comment ça marche parce qu'elle a des milliers de petites abeilles qui travaillent pour elle. C'est iBeam par Apiculture, Isabelle Rabat. Bienvenue au micro du FM 103.3. C'est notre rendez-vous annuel finalement.
2: Oui, merci beaucoup.
1: Qu'est-ce qui a changé depuis l'année passée? Parce que tu avais déjà plein de projets en branle. Là, il y a sûrement des nouveautés cette année, là.
2: Je dirais beaucoup de croissance. Ça se développe très, très bien. En fait...
1: Premièrement, nouveau nom.
2: Oui, nouveau nom, effectivement. Alors, Apiculture, ça portait à confusion. iBeam, c'est le nom qu'on a déposé. Donc, c'est iBeam par Apiculture, mais on ne parle plus que de iBeam. Et iBeam, ça veut dire « je rayonne ».
1: Ah, c'est ça que je voulais savoir.
2: Littéralement. Je rayonne parce qu'en fait, les abeilles, c'est des petits êtres qui rayonnent énormément. C'est des êtres diurnes, solaires, qui sortent en plein jour, visiter les fleurs. C'est vraiment lié à la beauté, c'est lié à la nature, la santé, l'environnement, donc...
1: Tu les aimes d'amour, hein?
2: Ah oui, d'amour, effectivement, oui.
1: C'est venu d'où, cette passion-là pour les abeilles?
2: C'est venu de mon mari, Yann Loranger.
1: Pour vrai?
2: Oui, moi, j'étais massothérapeute, je vivais à Montréal, je connaissais rien de la campagne et de la nature, je me confesse.
1: Et à ce moment-là, tu t'es intéressé aux abeilles. Moi aussi, je vais te faire une confession. J'ai peur des abeilles, mais je pense que j'ai pas peur des abeilles, j'ai peur des guêpes.
2: Oui.
1: Faut pas confondre les deux.
2: Effectivement.
1: C'est pas la même chose.
2: Écoute, tu sais quoi, Jean-Yves? Moi, j'ai la fille de la femme de mon papa qui m'a fait une confession très, très belle il y a quelques jours. Elle a presque une phobie des abeilles et de tout ce qui pique, de tout ce qui vole,
1: ouais,
2: de
1: ouais,
2: tout ce qui
1: ouais.
2: est un
1: ben
2: insecte.
1: Comme moi, là, c'est
2: oui,
1: ça.
2: C'est ça.
1: Hey, moi, je cours.
2: Oui, elle aussi, elle crie, elle court. Puis là, je lui ai appris il y a quelques années que si c'est une petite abeille poilue qui fait sa vie, elle s'en fout de toi.
1: Ben elle, oui, elle fait sa vie d'abeille.
2: Tout ce qui l'intéresse, c'est les fleurs, c'est d'être en fusion avec son environnement. Toi, aucun intérêt.
1: Okay.
2: À moins que tu aies dérangé son nid, tu la dérangeras jamais, il n'y a pas de problème. Les guêpes, elles, c'est autre chose, puis elles peuvent piquer.
1: Ben oui, donc, ça, c'est des noirs et jaunes élancés un peu, là,
2: oui,
1: qui ressemblent
2: de
1: à des motards.
2: Exactement. Et puis, elle m'a dit, il y a quelques jours, elle m'a dit, « Hey, j'ai vu un insecte, j'ai presque paniqué, puis quand j'ai compris que c'était une abeille, j'étais toute calme, je me suis dit, ah, elle s'en fout de moi, elle fait sa vie avec les fleurs.
1: » Dis-moi, Isabelle, parle-moi de l'importance des abeilles. Quelle importance elles ont dans nos vies au quotidien?
2: Alors, les abeilles, on les connaît très, très bien parce qu'elles pollinisent tout ce qui pousse dans la nature des plantes.
1: S'il n'y a pas d'abeilles, il n'y a pas de fleurs, il n'y a pas de fruits, il n'y a pas de légumes, c'est ça?
2: Il y a quelques plantes ou arbres qui vont être pollinisés par le vent, mais la plupart sont pollinisés par les pollinisateurs, dont les abeilles. Donc, évidemment, elles sont liées à tout l'équilibre sur la surface de la Terre, donc on en a vraiment besoin. Mais il y a quelque chose d'encore plus précieux qu'on sous-estime énormément et qu'on met tellement en valeur chez iBeam, c'est ce que les abeilles font qu'on peut, de façon éco-responsable, récolter pour se nourrir ou se soigner. Et on parle des pollens frais congelés et des propolis.
1: Ça, là, propolis, je suis devenu fatiguant avec ça, puis c'est grâce à toi. Ma blonde, elle n'arrête pas de dire, Jean-Yves, arrête de me parler de la propolis. J'en prends tous les jours et je vous dis, ça fonctionne vraiment. C'est bon pour le système immunitaire. Cet hiver, j'ai pas eu de grippe, tu sais, folle. J'en ai eu une, là, mais pas des grosses.
2: Pas une grippe d'homme,
1: non,
2: une grippe
1: non,
2: de
1: pas.
2: Femme.
1: Oui, oui, oui, c'est ça. Mais c'est grâce à la propolis.
2: Oui.
1: Pour vrai.
2: En fait, la propolis, les gens la connaissent très peu au Québec et pourtant, c'est bien connu ailleurs dans le monde et tellement utile. C'est des résines que les abeilles récoltent sur les arbres. C'est extrêmement antioxydant. Ça soutient très, très bien le système immunitaire et c'est un antimicrobien naturel qui va aider à combattre les grippes, des rhumes, des maux de gorge. Donc, c'est vraiment un allié super utile pour la saison des grippes, mais en général pour quand on est un peu fatigué ou autre.
1: Exactement. Et je faisais la pire erreur que tu me dis aussi, ce que tout le monde fait, là, tu sais, quand on a une petite grippe ou un mal de gorge, on prend une cuillerée de miel, on met ça dans de l'eau chaude. À ne jamais faire.
2: Non. En fait, les produits de la ruche de qualité, on ne veut pas les chauffer. Donc, le pollen frais congelé, on veut le manger frais comme ça. On ne veut pas qu'il soit chauffé ou séché. La propolis, le miel, tout ça, on veut les garder indemne et intact, donc on ne les chauffe pas.
1: Parce que c'est un antibactérien naturel?
2: Le miel est un antibactérien naturel, beaucoup moins efficace que la propolis, qui est aussi un antibactérien ou un antimicrobien naturel.
1: Il n'y a pas de date de péremption, vraiment?
2: Non, le miel n'expire pas. En fait, il peut durer pendant... S'il est bien récolté dans les bonnes conditions, il peut durer des milliers d'années.
1: OK. Parle-moi du produit que tu m'as apporté, que tu voulais me faire goûter. C'est du pollen?
2: Oui, du pollen frais congelé. Alors ça...
1: Ça, c'est nouveau?
2: Ça fait des années que nous, on en récolte et ça fait des années qu'on en achète à un réseau d'apiculteurs du Québec. Ça, je prends une petite parenthèse, Jean-Yves, c'est vraiment spécial. On développe un réseau depuis 8-9 ans. On a une vingtaine d'apiculteurs et ça grandit à chaque année, de qui on achète du pollen frais congelé ou de la propolis, qui sont deux produits qui sont la plupart du temps pas récoltés par les apiculteurs et qui peuvent amener une source de revenus vraiment intéressante.
1: Pourquoi
2: pour
1: c'est
2: les
1: pas
2: soutenir.
1: Récolté? Eux, ils font seulement le miel, ils disent ah, c'est ça qu'on peut vendre, c'est ça qui est le plus payant, mais ils oublient que la propolis.
2: Ben en fait, c'est une excellente question.
1: Je le dis, je suis fatiguant avec ça.
2: Non, mais c'est une bonne question, c'est que c'est pas dans notre culture.
1: Ouais.
2: Dans notre culture, qu'est-ce qui fait de l'argent avec les abeilles? C'est polliniser des cultures. Vendre du miel et vendre des reines ou des nucléides, des petites ruchettes, dans le fond. Mais récolter du pollen frais ou de la propolis, c'est pas quelque chose qui est dans notre culture. Et pourtant, c'est extraordinaire pour notre santé et on peut le faire d'une façon vraiment éthique où on va prendre soin de l'abeille, veiller à son équilibre.
1: Qu'est-ce qu'on fait avec le pollen congelé? Ça sert à quoi?
2: Alors, on le mange. On peut le manger dans son smoothie le matin.
1: Un popsicle.
2: On peut le manger sur une salade verte, dans un wrap, dans une compote de fruits, dans un yogourt, juste comme ça. Il y a des gens qui me disent, moi, ton pollen, je le mange une petite cuillère tous les matins, juste pour la joie de goûter les fleurs, puis d'être comme...
1: Mais qu'est-ce que ça apporte? C'est un goût de fleurs, c'est ça?
2: C'est très varié. Là, j'invite les gens à venir à notre kiosque pour goûter.
1: On n'aura pas le choix, là.
2: Ah ouais. Les pollens, il y en a de toutes les saveurs, de toutes les couleurs. Il y en a qui sont un peu amers, il y en a qui sont un peu sucrés, il y en a qui sont presque briochés, il y en a qui sont... très floraux. Il y en a qui
1: on
2: sont...
1: On peut faire des dégustations de pollen.
2: On peut faire...
1: Comme on fait une dégustation de vin.
2: Exactement.
1: Wow!
2: Ah ouais. Puis en plus, c'est magique parce que le pollen, c'est hyper nourrissant. Fait que si tu manges des fleurs, une partie tellement légère et tellement douce des fleurs, mais en même temps, t'as autant de protéines que dans la viande. T'as une tonne de vitamines, de minéraux. T'as des antioxydants. T'as même des bonnes bactéries, des bonnes pré- et probiotiques qui viennent de la salive des abeilles qui vont aider notre fameux microbiote.
1: Ouais. Je vous l'avais dit, c'est la spécialiste des abeilles, iBeam par apiculture, Isabelle Rabat. Parle-moi en terminant de cette étude que tu as fait l'année dernière ou l'année d'avant, peut-être tu parlais du cancer et du lien avec... Vas-y.
2: Écoute, ça c'est vraiment spécial. Nous, ça fait des années qu'on fait des études avec plusieurs chercheurs à travers le Québec que c'est comme nos abeilles, on les aime d'amour.
1: Mm-hmm.
2: Par exemple, Francis Rodier au CHUM, Mathilde Tissier qui est une chercheuse qui est à la fois au Québec et en France avec qui on étudie les pollens au Québec. Il y a professeur Régent Lefebvre aussi, avec qui on a fait une énorme étude sur la santé animale et les produits de la ruche. Il y en a plusieurs, il y en a d'autres avec qui on travaille, que vraiment c'est magique. Et avec Francis Rodier au CHUM, on fait une étude sur l'impact des différentes propolis, donc des différentes résines que les abeilles récoltent sur les arbres, face au cancer. On regarde autant l'impact de ces produits naturels sur des cellules saines que sur des cellules tumorales et même de l'impact de ce produit naturel pour protéger des cellules saines pendant des traitements comme la chimiothérapie, la radio ou autre.
1: Est-ce que c'est concluant jusqu'à maintenant?
2: Écoute, c'est vraiment intéressant. On a fait la première année, première phase avec Andrea, une étudiante, une perle. Et c'est assez concluant et assez fascinant pour qu'on continue puis qu'on veuille vraiment explorer mais comment ça fonctionne, parce qu'on voit qu'il y a un impact, mais on veut comprendre comment il agit exactement.
1: Ouais.
2: Donc là, on fait la phase 2 qui va durer quelques mois et ensuite, on fait la phase 3 qui est sur 5 ans et qu'il faut qu'on lève 1 million pour le faire.
1: Ben, pour aider ou encore poser des questions, la spécialiste, vous allez la voir, Isabelle Rabat, iBeam par apiculture. À quel endroit on va vous voir?
2: Au 822 chemin de Shefford à Roxton Falls. On a un kiosque ouvert du lundi au vendredi et même parfois les week-ends.
1: On peut vous suivre également sur les réseaux sociaux?
2: Oui, Instagram, Facebook, TikTok.
1: Et le site web, qu'est-ce que c'est en terminant?
2: On a un nouveau site web, www.ibeam.life, ibeam.life.
1: Merveilleux. Merci beaucoup, Isabelle Rabat. On s'arrête le temps d'une courte pause et ensuite, ben, c'est la suite de cette émission-là. Il nous reste encore trois autres entrevues à faire en direct de la MRC d'Acton. Week-end allumé. Hey!

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6: On fait une virée gourmande aujourd'hui au cœur de la MRC d'Acton, une route des cultivateurs, une belle gang de producteurs, de passionnés. Et si vous avez aimé les entrevues jusqu'à maintenant, elles seront disponibles bientôt sur le site web du FM 103.3, sur fm103.3.ca, dans la section balado, la tournée Allumée. On poursuit cette émission avec Gabriel Fredette et le bon choix, c'est la position numéro, je pense que c'est le numéro 12. Non, c'est le numéro 1 du top 25 de la semaine. On l'écoute à l'instant même. Merci de nous avoir choisi.
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1: Pendant toute la chanson, je me posais la question, est-ce que Ricardo utilise les huiles de la ferme Amérocois? On va demander à Genelle Laplante, est-ce que tu l'as déjà vu utiliser tes huiles?
2: Pas encore, ça serait un souhait.
1: Ouais. Ça serait le fun, hein? Ouais. Et moi, j'ai une relation très particulière avec les tournesols, je t'explique pourquoi. J'en ai fait pousser une fois dans ma cour chez nous, et j'ai une photo avec mon fils qui est sur mes épaules, puis il est aussi haut que le tournesol. C'est la seule fois que j'ai réussi à faire pousser un tournesol de toute ma vie. Les autres fois, les écureuils les mangeaient. Comment tu fais pour avoir un champ de tournesol complet?
2: Ah, mais là, on semme ça au planteur au printemps. C'est pas la même variété que celle que tu as semée.
1: Il y a différentes variétés.
2: Oui, il y a plusieurs variétés. Il y a des variétés pour l'huile, pour les oiseaux, ornementales, pour les fleurs coupées.
1: Les géants, ça s'appelle comme ça, tournesol géant. Toi, ce que tu as, c'est quoi ton champ de tournesol?
2: Moi, c'est vraiment des variétés spécifiques pour l'huile, dans le fond.
1: Pour l'huile, OK. Ouais. L'huile de tournesol, c'est ce que tu produis, c'est ta spécialité, et tu en fais la vente partout au Québec. C'est quoi l'avantage d'utiliser l'huile de tournesol?
2: C'est des variétés qu'on utilise, des variétés à haute teneur oléique, donc riches en oméga-9. C'est des variétés, c'est une huile qui est aussi bonne que l'huile d'olive, là, dans le fond. Là.
1: On entend souvent parler d'oméga-3, mais là, tu viens de me dire oméga-9.
2: Oméga-9.
1: C'est une coche en haut, là.
2: Ben, c'est pas tant que c'est une coche en haut, c'est juste que c'est pas les mêmes types d'oméga, là, dans le fond. Fait que chaque huile ont leur composition d'oméga, qui ont leur spécificité. Puis l'huile de tournesol à haute teneur oléique, c'est une huile qui est riche en oméga-9.
1: Présente-nous ta ferme, la ferme Amérocois. C'est depuis quand que ça existe? C'est né comment, cette idée-là? Est-ce que tu as racheté la ferme ou c'est quelque chose que tu as bâti avec ta conjointe ou avec ta famille?
2: Bien, à l'aide de ma famille, mais c'est depuis 2020, dans le fond, qu'Amérocois est fondé.
1: En pleine pandémie?
2: Oui.
1: Toi, tu as décidé, je vais faire un champ de tournesol, puis on va faire des huiles.
2: Oui, je me suis lancé là-dedans, le bâtiment, la construction de bâtiments, plan de séchage et tout est neuf de 2020. Même, on a encore ajouté un nouveau silo là, l'an passé. Et puis, dans le fond, moi, je me suis trouvé à acheter les huiles Champy, anciennement, là, de M. Champigny, qui était situé à Hopton.
1: Okay.
2: J'ai acheté le fonds de commerce, les équipements de transformation, puis la marque de commerce. Puis, je me suis lancé là, à ma résidence à Sainte-Christine.
1: Tu faisais quoi avant, Genelle, dans la vie?
2: J'ai travaillé longtemps comme contremaître en génie civil. Puis, j'ai fait un cours en production ornementale. Puis, c'est ce cours-là, dans le fond, qui m'a emmené à rencontrer M. Champigny. Parce qu'au départ, j'étais intéressé à me lancer dans la production du chanvre pour faire probablement de la transformation. Mm-hmm. Puis là, j'allais voir M. Champigny pour ses connaissances de transformation et de régie biologique. Puis finalement, de fil en aiguille, de rencontre en rencontre, bien, il a fini par m'offrir d'acheter son huile.
1: Est-ce que c'est difficile ou c'est facile? Est-ce que c'est exactement comme tu pensais que c'était pour être ou tu as vu des défis, là?
2: Non, c'était loin d'être comme pensais que c'était pour être.
1: C'était pas ça?
2: Bien, je veux dire, il arrive toutes sortes d'aventures puis de mésaventures
1: comme quoi?
2: Au travers.
1: Comme quoi?
2: Là. Ah, bien, comme des mauvaises installations, des choses d'expérience là, qu'on... sur lesquels on se bute. Là,
1: t'apprends avec...
2: En faisant les choses, puis là, okay. Ben finalement, non, ça ne fonctionnerait pas comme ça. On va redéfaire, on va recommencer. Puis surtout pour l'installation d'équipement, là, ouais. que j'ai eu des mauvaises expériences par rapport à ça.
1: Mais t'aimes ça, mais là, c'est ta nouvelle passion, là.
2: Bien, c'est ma passion, oui, depuis les 6 dernières années, effectivement. Puis cette passion-là, dans le fond, on cherche à la partager. Justement, là, ça va être la floraison qui arrive à la fin du mois.
1: Ça, c'est toujours à mon calendrier. Puis ça aussi, je voulais t'en parler parce qu'il y a la photo avec mon fils, avec le tournesol. Mais la plus belle photo que j'ai dans ma collection de photos, c'est ma blonde dans un champ de tournesol. Wow!
2: Ouais, mais là, on va avoir un 4 hectares là, en fleurs. Là,
1: t'es-tu sérieux?
2: Année. Ouais. Fait que c'est quand même
1: Pour donner une idée aux gens qui nous écoutent, 4 hectares, c'est combien de terrains de football?
2: Ah, je ne sais pas. Je pense que c'est une dizaine, mais je ne suis pas sûr.
1: Une dizaine de terrains de football, de tournesol en fleurs.
2: Ouais.
1: Là, il faut se déplacer de partout au Québec. Vous êtes la place.
2: Bien, je reçois du monde de partout au Québec depuis déjà 5 ans. Là, ça va être la 6e année cette année. Puis là, dans le fond, on invite les gens à s'apporter un pique-nique puis des bons souliers de marche. On a 120 places assises en table à pique-nique, 4 km de sentier. On apporte les gens en balade en tracteur pour la prise de photos, puis on fait faire la visite de l'huilerie. On présente toutes les installations, on explique tout le procédé de fabrication du semis à la transformation.
1: Rappelle-nous l'adresse.
2: 52 chemin de Bétany à Sainte-Christine.
1: Janelle, on va donner un truc aux gars qui nous écoutent actuellement. Là, si vous avez votre blonde pas loin, bouchez-lui les oreilles. Là. C'est quand la date? C'est le 2 août?
2: C'est fin juillet, début août. Là. Ça devrait tourner autour du 25 juillet, mais la date toujours à confirmer sur le site web avant de vous déplacer.
1: Parfait. Alors, vous bandez les yeux de votre blonde, vous l'asseyez dans la voiture, vous entrez l'adresse dans le GPS, c'est quoi?
2: 52 chemin de Bétany à Sainte-Christine. Près d'Actonville.
1: Et là, vous lui dites pas où vous allez, et quand vous arrivez devant le champ de tournesol, vous lui dites, chérie, tu peux enlever ton petit bandeau sur les yeux, elle va capoter sa vie. Hein?
2: Ouais,
1: c'est un bon truc, ça?
2: Effectivement, ouais.
1: Parle-moi de tes huiles, des propriétés. Qu'est-ce que t'aimes dans tes huiles à toi?
2: Bien, c'est un goût qui est... C'est une huile qui est très douce, qui est plutôt neutre, mais qui a quand même un bon goût, une personnalité noisetée.
1: C'est bon pour les salades?
2: C'est bon pour les salades, c'est bon pour les vinaigrettes, c'est bon pour les sautés de légumes. On peut remplacer les corps gras dans les desserts, chose qu'on ne fait pas avec l'huile d'olive parce que c'est trop goûteux. C'est une huile qui ne fige pas au frigo non plus comparativement à l'huile d'olive. Moi, j'aime ça m'en servir en fin de cuisson aussi. En fin de cuisson, on va avoir plus accès au goût noisetté parce que plus on fait chauffer le produit, bien, le plus les terpènes vont s'évaporer. Les terpènes, c'est ce qui... fait partie de la saveur.
1: Est-ce que c'est ça qui fait la fumée qu'on met de l'huile?
2: Non. Le point de fumée est spécifique à chaque type d'huile, puis la méthode d'extraction. Donc, c'est important. Là, moi, c'est une huile vierge, première pression à froid, filtration par décantation naturelle, dans le fond, d'extraction mécanique. Et puis, ça fait en sorte que la variété de haute teneur oléique, elle a un point de fumée à 160 degrés Celsius. Il faut respecter le point de fumée pour ne pas altérer la qualité du produit. Et puis, tant qu'on respecte ça, il n'y a pas de problème. Ce qui fait en sorte qu'on peut tout faire, sauf la friture.
1: OK, parfait. Ouais. Là, Janelle, on va jouer à Ricardo. Tu vas nous dire ta meilleure recette que tu fais avec tes huiles.
2: On a des vinaigrettes balsamiques et italiennes à l'érable, à base d'huile de tournesol.
1: Okay.
2: Ça donne un bon petit goût sucré là, du sirop d'érable.
1: Est-ce que tu les vends à produits transformés?
2: Oui, on les offre, là, les vinaigrettes là, à la ferme pendant l'événement, puis dans mes marchés aussi, sur ma boutique en ligne aussi. Vous pouvez vous procurer tous mes produits.
1: Et le site web là, pour la boutique en ligne, qu'est-ce que c'est?
2: Ben, c'est amiroquois.ca.
1: Qu'est-ce qu'on va retrouver sur la liste des produits?
2: Là, on retrouve, dans le fond, l'huile à proprement dit, les vinaigrettes. On retrouve du miel aussi de l'apiculture vu qu'ils viennent implanter leur ruche dans nos champs de sol.
1: Ben oui.
2: Fait qu'on fait un beau partenariat. Et puis, j'ai une belle gamme aussi de produits de soins corporels qui est aussi composée à partir de mon huile de tournesol.
1: On rappelle la date, début du mois d'août, aux hommes à l'écoute qui vont amener leur blonde pour faire une surprise avec l'adresse à entrer dans le GPS.
2: Oui, bien autour du 25 juillet, là, même autour du 20 juillet, commencez à surveiller là, l'annonce de la date sur le site web, encore une fois, amiroquois.ca. Puis sa floraison devrait durer à peu près une dizaine de jours. Donc, si on annonce...
1: C'est rapide quand même,
2: ouais,
1: hein?
2: C'est
1: ça, il ne faut pas manquer ça.
2: Fait que si on dit que ça commence le 25, vous calculez 10 jours, puis après ça, il n'y a plus de fleurs. Là.
1: Qu'est-ce qu'on fait après qu'il n'y a plus de fleurs? Vous autres, vous les transformez? Est-ce que c'est là que vous prenez
2: après
1: les...
2: Après ça, le grain va mûrir sur le plant au champ, puis on va récolter à l'automne, au mois d'octobre.
1: C'est passionnant tout ça. Alors, si vous avez des questions, allez-y, allez le voir. Janelle Laplante, qui nouvellement... Comment t'appelles ton métier, toi?
2: Je suis producteur d'huile.
1: Producteur d'huile.
2: Transformateur.
1: Ferme Amiroquois, allez faire un tour sur le web et surtout, suivez-le sur les médias sociaux. Les photos sur la page Facebook sont magnifiques. Salut, Janelle.
2: Merci.
1: On poursuit en musique au FM 103.3 à la radio allumée. Mmh.

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0: Dans le cadre de la tournée Allumée, en direct de la ferme Florestère au 306 7e rang à Saint-Théodore-d'Acton, rejoignons Jean-Yves Lemay.
1: On va parler maintenant à Ashley Carrier, Captar, la ferme Captar. Et dis-moi, cette ferme-là, c'est nouveau quand même. Là. C'est une entreprise familiale que tu as reprise avec ton chum. Comment ça se passe?
2: Bien, en fait, là, ça fait 3 ans le premier août qu'on est là. Quand on a acheté la ferme Captar, c'était pas une ferme qui était fonctionnel dans le temps. C'était vraiment, on l'a acheté parce qu'on avait des chevaux, c'était notre passion, puis on voulait vraiment une place pour avoir nos chevaux qui étaient en pension ailleurs, chez nous. Donc, on commence notre vie avec notre petite fille qui avait à peine 1 an dans ce temps-là, puis on décide de développer la ferme puis la mettre à notre goût, puis super fonctionnelle. Donc, de base, c'est une ferme aviaire, donc présentement, on a 65 poules pondeuses,
1: okay.
2: Mais on a aussi notre programme de poules soyeux pure race, qu'on travaille les génétiques. Donc, j'ai ce programme-là avec des coques, des incubateurs, tout le kit, puis les petits poussins qu'on vend dans les encans ou juste pour nous garder, pour améliorer les génétiques. Donc, ça va faire 2 ans en septembre que notre ferme est fonctionnelle de poules aviaires.
1: Vous êtes passé du rêve à la réalité.
2: C'est ça, oui. Wow. C'était beaucoup de travail, beaucoup d'argent, c'est sûr, beaucoup ouais. de temps.
1: Beaucoup d'heures de travail,
2: oui.
1: Peu de sommeil aussi des fois.
2: Oui, exactement. Ouais. Surtout avec les petits-enfants. Fait que là, ça va faire... mon fils, il va avoir 1 an aussi. Fait qu'on a eu un autre enfant dans tout ça. Puis on se marie cet été.
1: Ah, fait wow, que
2: c'est merci, c'est beaucoup de projets. Mais de base, c'est ça. C'est une ferme aviaire. Mais là, on a aussi commencé des tisanes. Donc, la tisane de lavande, camomille. Puis cette année, notre nouveauté, c'est vraiment la menthe. Donc, on a décidé de partir dans ce projet-là parce que...
1: Vous faites pousser des plants partout.
2: C'est ça, là. Oui, chez nous, on pousse les plantes. On les commence par les graines. Puis on les pousse de A à Z, on les cultive quand elles sont prêtes, on les passe au déshydrateur pour justement vendre ça comme des tisanes à tout le monde.
1: Avez-vous fait l'achat de déshydrateurs industriels, les gros, là, les espèces de gros frigos
2: on
1: à plusieurs étages?
2: Ah, oui, ça fonctionne super bien. Puis sinon, je passe avec notre petit déshydrateur à tous les jours. Fait qu'on n'a pas le choix pour continuer à développer les tisanes, surtout quand on veut commencer d'autres sortes, d'autres variétés. Donc, l'année passée, on a fait juste lavande camomille. Mais cette année, j'ai commencé l'amande, fait que j'ai pas le choix de grossir le plus possible avec nos matériels.
1: Explique-nous. Je suis certain que tu as commencé avec un petit déshydrateur de comptoir chez vous, dans ta cuisine. Tu as fait des tests. Ça fonctionnait. Tes amis disaient, hey, wow, c'est bon. Puis là, tu avais de plus en plus de clients. Puis t'as pas eu le choix d'investir pour d'acheter des grosses machines, là. C'est ça.
2: Puis on parle de 2 ans, là. Ça va faire 2 ans qu'on a grossi tellement rapidement. Puis pas juste pour les tisanes, là. On a passé de 6 poules pondeuses pour nous autres à 65. Qu'est-ce qu'on a là, dans 2 ans?
1: OK. Puis ça, c'est pas votre métier dans la vie. Toi,
2: non.
1: Tu faisais quoi dans la vie avant?
2: Donc, je suis présentement infirmière gestionnaire pour des compagnies pharmaceutiques.
1: Encore maintenant?
2: Maintenant, c'est ce que je fais à temps plein.
1: OK.
2: Puis mon conjoint, lui, il est, chargé de projet pour le hey, c'est sûr qu'il écoute, il dit ben voyons, c'est pas qu'est-ce que je fais dans la vie.
1: Sais-tu comment il s'appelle au moins?
2: Oui, Tyler Cathcart. Mais c'est ça, il travaille chez BRP, fait qu'il est chargé de projet avec les génies pour les spiders puis les...
1: OK, mais là, Tyler, tu sais que dans les prochaines années, il va falloir que tu changes de métier. Tu n'auras pas le choix. Tu vas choisir Ashley et tout ce qui vient avec, les poules et tout ça. Écoute, c'est formidable. Est-ce que c'est toi qui as eu cette idée-là ou c'est ton conjoint? Tu l'as embarqué là-dedans.
2: Ouais.
1: Ah, je
2: savais. Tu vois dans ma face. Ah, c'est sûr, c'était son idée à elle.
1: T'étais même pas obligé de répondre. Et là, ce n'est pas tout. Les samedis, c'est la journée du pain frais.
2: Eh boy, oui. Fait que là, ça, c'est la recette que j'ai perfectionnée. Ça fait un an et demi. Parce que on voulait justement manger santé. Je voulais essayer de faire du pain moi-même. Puis
1: c'est venu pendant la pandémie. Là, tout le monde voulait faire du pain. L'idée est venue de là, c'est ça?
2: Un peu,
1: ah,
2: oui.
1: Je le savais. Écoute, on se connaît depuis à peine 4 minutes 33, mais je te connais déjà très bien. Et là, tu as décidé de faire des pains artisanaux et c'est tous les samedis.
2: C'est ça. Le samedi jusqu'en épuisant de stock. Donc, premier arrivé, premier servi. Donc, on ouvre à 11 h le samedi puis le dimanche. Fait que le pain frais, c'est le samedi matin. Ben,
1: Est-ce qu'il en reste? Est-ce qu'il en reste aujourd'hui?
2: Honnêtement, je sais pas s'il m'en reste parce que ça va tellement rapidement qu'il fallait que j'en fasse d'autres. Fait que j'en ai fait d'autres avant de partir.
1: OK. Alors, si vous êtes sur la route actuellement, mettez-vous sur l'accotement. Donne-nous l'adresse à rentrer dans le GPS.
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2: 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On est là si jamais vous avez des questions.

0: J'ai vu ta petite fille aussi, je pense, qui nourrissait des poules, ça se peut-tu?
1: Ah oui, Elsie Cathcart, elle a 3 ans.
0: Ça, c'est la relève.
1: Ça, c'est la relève.
0: Elle sait pas dans quoi elle s'embarque.
1: Hey, elle se fâche si je m'en vais nourrir les animaux le matin, puis elle est pas là. Oui, elle a sa petite chaudière que je remplis soit avec la moulée de lapin, parce qu'on a des lapins, puis les poules. Fait que là, le matin, elle est super contente, elle s'en va avec ses bottes en rebeu, puis elle part dans le poulailler pour nourrir tout le monde.
0: C'est fantastique. C'est pour ça que j'adore animer cette émission-là de la tournée animée. On rencontre des gens passionnés comme Ashley. Rappelle-nous le nom du commerce, l'endroit exact et les heures d'ouverture peut-être, parce que je sais que c'est tout le temps ouvert ou presque. Là, vous dormez pas, vous autres?
1: 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Notre kiosque libre-service est ouvert le jeudi, vendredi, samedi, dimanche. 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
0: Hey, moi, j'ai un truc pour les gens qui écoutent présentement. Là. Allez sur la page Facebook, allez sur Messenger, écrivez « Est-ce qu'il reste du pain? » Hein? C'est réglé, on va le savoir tout de suite. « Est-ce qu'il reste du pain? » C'est-tu un bon truc, ça?
1: Oui, c'est parfait.
0: Hey, merci, Ashley. C'était formidable de faire de la radio avec toi. Rappelle-nous la page Facebook, le site web et l'adresse en terminant une dernière fois.
1: OK. Donc, on a notre page Facebook qui est publique, Ferme Cathcart. Le site Internet, ben, il est linké avec notre page Facebook. 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Donc, passez nous voir, ça me fait plaisir de vous accueillir chez nous.
0: T'es une entrepreneur extraordinaire, vraiment, vraiment là, t'es dans ta branche. Bravo.
1: Merci.
0: Salut. On poursuit la musique ici avec Mélissa Ouimet. Tout va bien au FM 103.3 à la radio allumée.

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1: Dans le cadre de la tournée Allumée, en direct de la ferme Florestère au 306 7e rang à Saint-Théodore-d'Acton, rejoignons Jean-Yves Lemay.
2: Et la cerise sur le sundae s'appelle Jérôme Bresson. Salut Jérôme.
3: Bonjour Jean-Yves.
2: De la ferme du Petit 6. Exactement. Qu'est-ce que vous avez exactement à votre ferme?
3: Ben, nous, on est une ferme maraîchère biologique. Donc, on offre beaucoup de légumes, une quantité, 40 variétés de légumes. Donc,
2: ça en fait des légumes, ça?
3: Oui, ça fait beaucoup de gestion, puis de culture à manipuler, en fait.
2: 40 variétés. Oui. Quels sont les légumes les plus, disons, exotiques que vous avez? Des légumes qu'on n'est pas habitué d'avoir à l'épicerie, là, parce qu'on connaît tous les tomates, les carottes, les concombres, oui, et tout ça. Mais là, 40 variétés, il y en a sûrement qui sont moins connues.
3: Ben, c'est ça. Là, actuellement, il y a des pois mangetous qui ont bien popé au champ puis qui sont vraiment frais, bien sucrés.
2: Vous en avez apporté, hein, je pense.
3: Oui, c'est ça, apporté. Là, pour tu goûteras ça.
2: Oui, j'ai goûté ça, c'est frais du jour.
3: Oui, wow. Du jour ou la veille, là, mm-hmm. On est tout le temps en train de cueillir, puis parce que le kiosque est à la ferme, ou les paniers, c'est toujours du stock frais qu'on propose. Et donc, il y a des ravioles aussi, qui sont moins populaires. Là,
2: des ravioles?
3: C'est dans la famille des navets. C'est des petites boules blanches, là, qui peuvent se manger en condiment, là, comme des radis un peu, là, mais vraiment doux. C'est vraiment, vraiment bon à manger, ou ça se fait en salade aussi. Ça peut se cuire aussi.
2: Qu'est-ce qu'on a d'autre comme légumes qu'on n'a pas l'habitude de voir ici au Québec?
3: Là, on a des brocolini. Ça, c'est des petits brocolis. En fait, c'est quasiment des fleurs, là, mais c'est plus petit, puis c'est plus tendre un peu que le brocoli.
2: Donc, est-ce que vous avez des brocolis de couleur, tu sais, qu'il y en a des mauves?
3: Non, on n'en a pas fait actuellement. On a des brocolis juste verts, là, mais c'est ça. Les brocolini, c'est un peu c'est la même famille, c'est le même type de culture, sauf que c'est un petit peu plus tendre, c'est plus petit. Qu'est-ce qu'il y a d'autre? On fait des haricots grimpants, des haricots, mais de couleur. Ils sont tachetés de mauve.
2: OK, wow.
3: Puis, en fait, c'est une variété particulière, puis ils sont super tendres à manger. Puis quand on les fait
2: cuire... Ou dans une papillote sur le barbecue.
3: Oui, peu importe, comme des haricots normaux. Là. Mm-hmm. Sauf que quand on les fait cuire, quand on les fait bouillir dans l'eau, là, leur tache de mauve disparaît, ça devient des haricots verts.
2: Pour vrai?
3: C'est assez particulier.
2: Jérôme, dis-moi, pourquoi ça s'appelle la ferme du Petit 6?
3: Le rang sur lequel on est situé s'appelle le rang 6.
2: Aussi simple que ça?
3: Mais non, on voulait garder, en fait, parce qu'à une certaine époque, le rang s'appelait le Petit 6. Et le nom a évolué en rang au 6e rang, là, au rang 6. Mais on voulait garder cet aspect-là de Petit 6. En même temps, on ne veut pas être une ferme gigantesque. Là.
2: Mais
3: on,
2: c'est rendu quand même assez gros. Je suis allé voir votre site web. C'est une grosse...
3: Peu importe, quand tu as une ferme, c'est que ce soit petit ou très gros, là, c'est beaucoup de gestion. Mais on reste dans le petit, là, en termes de superficie, là, 2 hectares, c'est pas très grand pour l'agriculture, là, en soi, là. On est plus habitué dans le conventionnel et tout ça, là, mais, donc, c'est ça. Ça reste petit, mais on exploite un maximum les surfaces. Donc c'est ça, on fait du maraîchage, mais ce qui arrive aussi, c'est que il y a des espaces qui sont pas utilisés. Mettons, j'ai plusieurs jardins où on cultive, puis entre les jardins, j'ai gardé des espaces pour planter des arbustes fruitiers.
2: OK.
3: On a des coins d'espace qui sont pas cultivés parce que c'est pas exploitable par la dimension. Ben là aussi, j'ai planté des pruniers, des poiriers, des pommiers, pas en grande quantité, mais ça peut permettre de combler, en fait, l'offre en légumes, mais ultérieurement, dans le fond.
2: Parce que dans l'année, pour pouvoir vendre.
3: Dans l'année, mais ce qui arrive, c'est que ça prend plusieurs années à produire. Mais là, pour l'instant, ils sont à la veille d'être plantés ou juste plantés, fait que ça va prendre 3 ans, 5 ans, ça va dépendre des variétés. J'ai planté aussi des pawpaws. Je sais pas si vous en avez entendu parler.
2: Qu'est-ce que c'est, des pawpaws?
3: C'est la mangue du Québec. Ça ressemble à une mangue au niveau
2: du fruit, mais c'est plus petit.
3: C'est plus petit, il y a des petits noyaux dedans, puis ça a une texture onctueuse, un peu de goût de banane, un mélange de tout ça. Là. Mais c'est particulier, fait que là, je les ai plantés et ça fait 2 ans, là, c'est en train de tranquillement de croître. Mm-hmm. Mais ça va peut-être produire dans 5-7 ans. Mais après, je suis parti de semences, puis je sais pas si, mettons, la saison sera assez longue là où on est situé pour que les fruits arrivent à maturité. Fait que ça va être un peu la surprise, mais c'est ça. Si ça fonctionne,
2: il y a toujours plein de surprises dans l'agriculture. Là, dites-moi, Jérôme, vous travaillez pas seul, vous travaillez avec votre
3: conjointe.
2: C'est Joël?
3: C'est ça, c'est Joël.
2: Joël Gauthier. J'essaie de comparer visuellement le bronzage des deux. Là, je compare Jérôme avec Joël. Je pense que tu passes beaucoup de temps à l'extérieur. Est-ce que Joël s'occupe plus du côté administratif?
3: C'est un peu la joke de l'année passée. L'année passée, le kiosque était ouvert principalement avec service.
2: Oui.
3: Puis, dans le fond, elle était tout le temps coincée à l'intérieur et puis elle pouvait pas faire grand-chose parce qu'elle faisait le service tout le temps. Puis moi, j'étais tout le temps dans le champ. Puis cette année, ben, on a le kiosque en libre-service, puis le kiosque avec service sur certaines journées comme le samedi puis le mercredi après-midi. Là. Puis, c'est ça. Là. Moi, je suis souvent dans le champ, là, c'est sûr. Là, mais,
2: ça paraît.
3: Je fais beaucoup les tâches pas ingrates, là, mais qui demandent beaucoup plus de force. On voit Joël, on le voit pas à la radio, mais un peu plus menu là. Donc il y a certaines tâches qui sont.
2: Moi, je veux parler à Joël. Je veux parler à Joël.
3: Ouais, je vous la passe.
2: Joël, est-ce que Jérôme c'est un bon employé?
0: Ah ben oui, c'est sûr que sans Jérôme, ça serait plus difficile, disons.
2: Mais est-ce que c'est facile de travailler entre conjoints?
0: Ah ben oui, parce qu'en fait souvent on n'a même pas besoin de se parler.
2: Ouais, c'est ça, vous vous complétez.
0: Les tâches, ben c'est ça, ils se divisent de façon parce que on se connaît aussi depuis longtemps là. Puis fait que tu sais on n'a même pas besoin de se dire toi tu fais ça, moi je fais ça,
2: ouais.
0: Ça se fait d'emblée.
2: Vous le savez par instinct.
0: Ben, on le sait, ouais, ouais. C'est ça.
3: Puis on a nos forces aussi à chacun là, fait que il y a des choses que je vais faire facilement puis que Joël va avoir plus de difficultés à faire et vice-versa. Donc
2: ben, ça paraît, vous faites un beau travail d'équipe actuellement, ouais. À la radio avec le micro. Ça, c'est, on le voit, vous êtes complémentaires. Joël et Jérôme, l'adresse pour aller vous voir, pour aller vous visiter, qu'est-ce que c'est?
0: Oui, c'est le 122 dans le 6e rang à Saint-Théodore-d'Acton.
2: Et là, on va voir si Jérôme se rappelle du site Internet.
3: fermedupetit6.com.
2: Hey, merci à vous deux. Vous êtes merveilleux. Je vous souhaite un très bel été. Super. Et merci d'être passé nous voir aujourd'hui. C'est déjà tout pour
3: merci
2: cette
3: pour
2: émission-là.
3: L'invitation.
2: Ça fait plaisir. Déjà tout pour cette émission que vous allez pouvoir écouter en rattrapage sur le site fm1033.ca dans la section balado, la tournée allumée. Et moi, je vous laisse aux soins de la bonne musique du fm1033. On se dit à bientôt. En fait, je vous retrouve lundi 13h sur les ondes de la radio allumée fm1033. Salut, bon week-end.

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